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1: Le français est notre langue officielle. Et une langue officielle des pays mérite d'être bien soignée. Décisif, décidé. C'est très différent. N'usez pas de l'un à la place de l'autre. Mesdames, mesdemoiselles et messieurs, locuteurs respectueux de notre langue officielle. Nous savons déjà quel courant nous avons à remonter pour réhabiliter le français et remettre les langues déréglées au bon fixe. L'homme n'était pourtant pas mal dans sa chair. Il tenait le haut du pavé de la discussion qu'il venait d'engager avec nous, ses subordonnés, dans son bureau. Et brusquement, nous sommes décisifs dans notre parti. Monsieur X, notre président est très décisif. Monsieur, ce tour n'est pas français. Ai-je tenu à préciser. Aussitôt, tout se rallume, des langues se délient. Si, messieurs, c'est parfaitement français, où est la faute? Je commençais à m'inquiéter, craignant que l'affaire ne dégénère en bagarre. Nous ne sommes pas du tout des méchants gendarmes que certains imaginent, avides de contraventions. Pas du tout non plus de fonctionnaires esclaves de règlement. Nous sommes des intellectuels qui vous écoutent parler. Confiant que vous obéirez aux lois naturelles de la langue, par respect à vous-même et à vos auditeurs. L'adjectif décisif ne s'applique pas aux hommes. L'homme est décidé et non décisif. Décisif, adjectif qualificatif, s'applique aux paroles, aux idées, aux opinions, etc. On parlera d'un argument décisif, d'un combat décisif que le gouvernement doit mener contre la corruption. D'une position décisive du Conseil de sécurité. Soit, soupira notre détracteur, vautré dans son fauteuil, derrière le bureau. Nous venions de lui couper l'herbe sous les pieds et maintenant, il n'avait plus droit au chapitre. Attention, nous avons encore toujours d'autres flèches dans notre carquois contre ces criminels du français. Synthétique et précise, cette émission s'adresse à vous tous qui voulez affiner votre maniement du français. Courage.
2: Fab, mozambicain, groupe djihadiste rallié à l'organisation État islamique, font régner la terreur là-bas. Au début du mois encore, 5 personnes ont été tuées dans 2 attaques à Nkouabé et Makomia. Les incursions sont quasi hebdomadaires et témoignent d'une violence inouïe. À Mocimboa da Praia, reportage de notre envoyé spécial Gaël Lalex.
3: C'est à Mocimboa da Praia, en 2017, que tout a commencé. Un groupe terroriste attaque plusieurs postes de police. Depuis lors, ce port de 30 000 habitants subit régulièrement des incursions. La dernière fois, c'était en septembre. 2 raids, coup sur coup, Omar Soufo se souvient.
4: Le groupe est entré par le quartier Felipe Nyusi. Ils ont décapité 4 personnes et laissé leur tête et leur corps à des endroits différents. Quand ils sont revenus, ils ont fait pareil, maison par maison. Ils tuaient les hommes et laissaient les femmes et les enfants.
3: Durant plusieurs semaines, Mocimboa da Praia est resté isolé aux mains des terroristes. Fatima Alidi était enceinte.
5: Ça a été très dur. J'ai un autre fils de 10 ans. Je ne pouvais pas fuir parce que j'étais enceinte. J'ai sombré dans la dépression. Je souffrais à tel point que je me moquais que ma fille naisse vivante ou morte. Je voulais juste être libre pour m'enfuir.
3: C'est le même climat de terreur qui règne dans les campagnes. Le village de Choutenjojo, agriculteur de 57 ans, a été ravagé par les chebabs.
6: Les hommes armés m'ont attaché et ont commencé à me frapper. Ils ont pris mon argent, mes chèvres, tous mes biens. Puis ils ont brûlé ma maison. Quand j'ai pu me libérer, j'ai fui vers Palma. Là-bas, j'ai appris que les terroristes avaient enlevé 7 de mes petits-enfants.
3: Selon l'Organisation internationale des migrations, plus de 12 000 personnes ont dû fuir les violences depuis le début du mois de mai. Gaël Lalex, de retour de Mocimboa da Praia, Nairobi, RFI.
2: Pour stabiliser la région, Maputo a décidé de déployer en force son armée. Mais ses exactions contre les civils ont aussi été largement documentées, notamment par Amnesty International, notre dossier Mozambique. 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L'Est de la République démocratique du Congo maintenant. Et cette épidémie d'Ebola qui sévit, la 17e qui frappe le pays depuis 1976, et la découverte de ce virus qui provoque des hémorragies mortelles, épidémie officiellement déclarée vendredi, mais dont les premiers cas remontent à au moins fin avril. Environ 350 cas suspects, 59 hospitalisations, 88 décès probables, dont un en Ouganda. La région de Bounia en Ituri est le foyer de départ, notamment la zone minière de Mongualou. Mais plus au sud, dans le nord Kivu, Goma est désormais touché avec un premier cas confirmé hier. La grande ville qui est contrôlée par l'AFC M23, ce qui pose aussi la question de la coordination de la riposte là-bas avec les autorités congolaises. Patient Ligodi, il y a un précédent qui incite à l'optimisme.
7: Un responsable de la rébellion cite lui-même l'exemple du baccalauréat. L'examen d'État a été organisé cette année encore dans les zones contrôlées par la FCM 23 en coopération avec Kinshasa. Deux administrations qui ne se reconnaissent pas ont trouvé un terrain commun pour que des élèves passent leurs examens. Si ça a marché pour le baccalauréat, ça peut marcher pour la riposte sanitaire. Il y a aussi la question de l'acceptation locale. Le virologue Jean-Jacques Muyembe a notamment géré l'épidémie de 2018-2020 à Beni et Butembo en véhicule blindé. Un médecin de l'OMS assassiné, une infirmière tuée à Biakato en pleine nuit et sa laissant utiliser le personnel local. En 2018, les équipes venues de Kinshasa étaient appelées les étrangers par la population. La confiance s'est construite, dit Muyembe, avec ce que les communautés reconnaissent déjà. Et sur le plan technique, deux outils sont déjà en place. L'Institut national de recherche biomédicale, l'INERBE, dispose d'un laboratoire à Goma connecté à l'INERBE de Kinshasa, capable de confirmer Boudibokyo sur place. Et un laboratoire mobile est en route vers Bounia, en zone gouvernementale, pour couvrir les trois zones touchées à Ituri. Deux laboratoires, deux zones de crise, une seule institution qui doit travailler des deux côtés d'une ligne de front.
2: Et un rappel des mesures barrières face à Ebola, lavage de mains très fréquent, distance sociale, se rendre en centre de santé si on pense avoir été en contact avec un malade et puis prudence pour les obsèques. Une personne décédée demeure contagieuse pendant plusieurs jours. Témoignage d'un spécialiste de Médecins sans frontières dans le prochain journal. C'est dans ce contexte. Avec également l'antivirus que s'ouvre aujourd'hui à Genève en Suisse, l'Assemblée Générale annuelle de l'Organisation Mondiale de la Santé. Ce sera notre dossier du journal de 7h, temps universel. 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L'OMS qui alertait il y a quelques semaines sur l'inquiétante situation sanitaire en Somalie, touchée par plusieurs épidémies, le choléra, la diphtérie, la rougeole, dans un pays d'Afrique de l'Est où les gens ont faim de manière générale. Autre agence onusienne a lancé l'alerte, le programme alimentaire mondial. C'était il y a quelques semaines. Et l'organisation non gouvernementale américaine Mercy Corps lui emboîte le pas, car en fait c'est la moitié de la population somalienne qui est concernée. Guillaume Thibault nous explique les ressorts.
8: Toutes les régions rurales du pays sont touchées par cette crise alimentaire, indique l'ONG. Près de 70% de la Somalie. Une crise accentuée par le conflit au Moyen-Orient qui fait grimper les prix et une saison des pluies catastrophique, explique Dodd Jiran, le directeur national de l'organisation américaine en Somalie.
9: La situation est d'autant plus grave que les pluies ont été très faibles ces derniers temps. La principale saison des pluies dans le pays a été déficitaire et on estime qu'environ 6,5 millions de personnes sont désormais confrontées à l'insécurité alimentaire.
8: L'ONG dénonce également la baisse concrète des aides internationales qui a entraîné la fin de plusieurs missions d'urgence en Somalie. Dodd Jiran évoque la situation de survie pour de nombreuses familles.
9: De nombreuses familles arrivent aujourd'hui dans des camps de déplacés et il ne s'agit donc plus seulement de survie, mais d'une situation de fin de vie. Nous espérons que la communauté internationale saura se mobiliser et apporter un soutien immédiat.
8: L'organisation Mercy Corps rappelle qu'en 2011, le retard de la réponse humanitaire a entraîné une crise sans précédent, selon les estimations des ONG. 250 000 personnes avaient perdu la vie.
2: Au Kenya, la colère monte après l'annonce la semaine dernière d'une nouvelle hausse des prix du carburant. Les prix à la pompe avaient déjà augmenté le mois précédent. Le gouvernement avait bien diminué la TVA pour compenser, mais cela s'est révélé insuffisant pour les acteurs du secteur des transports kényans. C'est trop. Ils appellent à la grève ce lundi, Alban Tiroir.
10: Les propriétaires de Matatu, bus privé de transport en commun, mais aussi les conducteurs de taxi ou les transporteurs routiers, le secteur appelle à la mobilisation ce lundi. Ils demandent la baisse des prix du carburant. Joseph, assis sur sa moto-taxi, ne cache pas sa colère.
11: Je n'ai encore transporté personne parce que je n'ai pas de carburant. On se demande quel est le problème avec le président Ruto. Il nous tue. Aujourd'hui, les gens souffrent. On n'a pas d'argent pour payer le loyer. On n'a pas d'argent pour acheter à manger ou payer les frais de scolarité.
10: Les conséquences se font déjà ressentir. Pour Eric Wanjala, il se déplace en bus pour tenir son stand de rue où il vend des œufs durs à la tomate.
12: Le Matatu a augmenté le prix. Pour venir ici, avant, je payais l'équivalent de 30 centimes d'euros. Désormais, c'est environ 50 centimes. Il y a aussi une hausse du prix des tomates. Ça fait une différence parce que maintenant, mon bénéfice a diminué.
10: Bernard Msikoyo est chargé de rameuter des passagers dans un Matatu. Ici, les tarifs n'ont pas changé.
13: Si nous augmentons les prix, nous allons perdre la plupart de nos clients. Ils devront marcher pour aller au travail. Ce sont des gens ordinaires, ils touchent de bas salaires, ils ne s'en sortiront pas. Ce que nous voulons, c'est que le gouvernement baisse les prix du pétrole.
10: Le secteur appelle aussi à la démission du ministre de l'Énergie et à la dissolution de l'autorité en charge de la régulation du pétrole. Albin Tirouan-Nairobi, RFI.
2: Et même débat aux Comores, où le calme revient progressivement après plusieurs jours de grève et de tensions. À Moroni, les commerces, les taxis, les vendeurs ambulants ont repris leurs activités hier, au lendemain de la décision du gouvernement de suspendre l'augmentation des tarifs des carburants. Malgré le communiqué gouvernemental, certaines stations-service disaient toutefois attendre un arrêté officiel et continuaient d'appliquer les prix hauts. À Anjouan, en revanche, l'activité est restée fortement perturbée ce dimanche. Peu de taxis en circulation, aucun bus dans la journée. La mort lente mais inéluctable d'un monument, Tsitakakans, le plus gros baobab jamais répertorié à Madagascar. Il a récemment perdu l'une de ses branches maîtresses et c'est un signe clair de son déclin, déjà pressenti l'an dernier par un scientifique. Il a 900 ans cet arbre, il est extraordinaire, il est considéré même comme sacré par les habitants des environs de Morumbe, dans le sud-ouest de Madagascar. RFI Tana, Guillaume Fabry.
14: Tsitakakansa est un spécimen unique de la forêt d'Andombir, un géant de la nature appartenant à une espèce endémique de la Grande Île. Cyril Cornu est biogéographe, spécialiste des baobabs de Madagascar.
15: Sa taille est de 29 mètres de circonférence, qui est énorme.
16: Alors son nom est très poétique, hein, puisqu'il signifie en malgache « Si tu chantes d'un côté du tronc, ton chant ne peut pas être entendu de l'autre côté ». Et assez rapidement, quand les habitants se sont rendus compte que c'était le plus gros, ils l'ont sacralisé. À chaque visite, il faut offrir du rhum, du miel quand on en a, et d'autres présents pour pouvoir le voir et le toucher.
14: Le scientifique avait remarqué en octobre dernier qu'une forte odeur de moisissure s'en dégageait.
16: La tempête tropicale Jude est passée dans le secteur en mars 2025. Je pense que comme ce baobab est creux et qu'il présente une ouverture au sommet, les pluies diluviennes ont rempli l'intérieur de la cavité. Et l'eau n'ayant pas pu s'évaporer, il a dû subir les attaques de bactéries, de champignons. Et j'ai vu il y a quelques jours une photographie avec une branche effondrée. Et ça, c'est l'indicateur typique de la mort imminente d'un baobab. C'est triste, hein, c'est quand même un monument du monde végétal qui est en train de disparaître.
14: Ce baobab sacré va progressivement se fragmenter et retourner à la terre. D'ici 3 ans maximum, il n'en restera plus rien. Guillaume Fabrion, Tananarive, RFI.
2: Allez, du foot pour terminer ce journal. Les Mamelodi Sundowns prennent une petite option en finale aller de la Ligue africaine des champions. Victoire 1-0 hier sur leur pelouse face à l'AS Far de Rabat avec quelques regrets, hein, tant la domination sud-africaine fut forte. Écoutez Miguel Cardozo, il est l'entraîneur des Mamelodi Sundowns.
17: Aujourd'hui on était les meilleurs, mais il y a encore 90 minutes et on doit encore une fois faire tout pour qu'on soit meilleur qu'à ça. Bien sûr on pouvait avoir un résultat un peu plus encore positif en deuxième bout. De quelque façon, c'est une victoire. On n'a pas encaissé quelques buts à domicile. Donc maintenant, bien sûr, c'est pas facile de jouer au Maroc dans un stade qui va être plein avec beaucoup d'émotions. Mais on est une équipe aussi expérimentée avec beaucoup de joueurs qui aiment cette occasion. C'est la troisième finale d'affilée que je joue. C'est la deuxième d'affilée avec Mamelodi Sundowns. C'est la première fois que j'ai un avantage au premier
2: Miguel
17: match.
2: Cardozo, l'entraîneur des Mamelodi Sundowns au micro RFI à Pretoria de Joséphine Klockner. Match retour dimanche prochain à Rabat.
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2: Et 3h43 en temps universel. Merci d'écouter la radio du monde. À suivre dans les minutes qui viennent, reportage dans le centre commercial mondial de la Chine-Afrique à Yiwu, où la suppression des droits de douane vers l'Afrique donne des ailes. Vous allez l'entendre. Les grandes lignes aussi en avant-première du rapport de l'Agence internationale de l'énergie sur les minerais critiques. L'Europe s'interroge comment contrer la domination chinoise justement. Et puis l'info à Mayotte et à La Réunion, c'est dans 10 minutes. Mais d'abord le grand format de la rédaction Afrique. On va ouvrir la boîte à souvenirs, en tout cas pour les amateurs de danse. Et si vous ne la connaissiez pas, comme c'est mon propre cas, je vous le confesse, vous allez voir ce qu'elle représente. Et c'est fort. Elle est partie trop tôt d'ailleurs, Dada Masilo, immense chorégraphe sud-africaine. Elle n'avait que 39 ans, décédée de maladie en décembre 2024. Son talent, elle a mis toute sa vie au service de l'éclatement des frontières de la danse. Elle a mélangé le ballet, le flamenco, les danses africaines. Elle aura ainsi relu à sa manière des classiques, le Lac des Cygnes, Roméo et Juliette, Hamlet. C'est cette dernière pièce d'ailleurs de Shakespeare qui revit en ce moment sur scène, ce week-end à Johannesburg, bientôt en tournée aussi avec des danseurs, des danseuses en deuil de leur chorégraphe, mais déterminés à rendre à Dada ce qui lui appartient. RFI reportage Claire Bargelès.
10: Sur la scène du Market Theatre, les chorégraphies interprétées par la troupe portent bien l'empreinte de Dada Masilo. Les mouvements sont vifs, saccadés, explosifs. L'histoire est racontée du point de vue féminin et les personnages défient les normes de genre. Les Sedi ressortent du spectacle ému.
19: Il est clair qu'elle nous a laissé un bel héritage. Tout le monde ressort de la salle impressionné et même si elle nous a quittés beaucoup trop tôt, elle a incontestablement laissé une empreinte très forte.
10: Pour les artistes qui faisaient partie de la troupe de Dada Masilo, comme Toussolo Beko, il aura fallu un long temps de deuil avant de parvenir à danser à nouveau l'un de ses spectacles.
20: Ça nous a pris une année entière. En 2025, nous n'avons rien pu faire autour du travail de Dada. On a tout arrêté. Et c'est seulement maintenant qu'on a décidé qu'on était prêt pour tenter de poursuivre ce qu'elle a commencé. Au tout début, lors de la première semaine de répétition, j'étais bouleversé, car j'avais l'impression qu'elle était là. Il y avait plein de petites choses. Chose qui n'arrêtait pas de me faire penser à elle. J'espère qu'elle aurait aimé ce qu'on fait et qu'elle serait fière que l'on préserve son œuvre en continuant son travail.
10: Ceux qui ont eu la chance de danser à ses côtés, comme l'Eklorhonolomadissé, choisi pour jouer Ophélie, ont dû s'appliquer à transmettre ce style si particulier aux nouveaux venus de la troupe.
21: C'est un style qui mélange un peu de danse classique avec des mouvements africains. Elle a transformé le monde de la danse et ce qu'elle faisait était très différent de tous les autres chorégraphes du pays.
10: Dans Hamlet, comme dans plusieurs créations de l'artiste, l'œuvre européenne se retrouve déconstruite, puis réinventée à travers un regard sud-africain. Lewelyn Gooney, interprète de Gertrude et assistante chorégraphe, a travaillé pendant 12 ans aux côtés de Dada Masilo.
22: C'est comme si on allait rouvrir des archives et creuser dans nos propres mémoires pour nous souvenir de la façon dont elle faisait ce travail, pourquoi elle créait ces mouvements et comment elle tissait des histoires ensemble. Elle a créé une œuvre très importante. Et cela m'inquiétait de savoir si cela allait être préservé et si la prochaine génération pourrait en faire l'expérience.
10: Ce spectacle part désormais en tournée cette semaine en Angleterre puis en Allemagne avec la volonté de perpétuer l'héritage artistique de la chorégraphe regrettée. Claire Bargelès, Johannesburg, RFI.
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3: Vincent Dublange.
2: Et on est à Liu, en Chine. Le dossier Afrique Éco sous forme de reportage ce matin et sur les exportations africaines dans une minute. Mais d'abord la une de ce lundi 18 mai, c'est la publication aujourd'hui du rapport d'Amnesty International sur la peine de mort. Au moins 2707 exécutions l'an dernier, nombre en hausse qui atteint son plus haut niveau depuis 81, porté notamment par l'Iran. Les données d'Amnesty ne prennent pas en compte celles de la Chine qui ne communique pas ces chiffres. Agnès Callamard, secrétaire générale d'Amnesty International, est la grande invitée de 8h20 heure de Paris autour d'Arnaud Pontus. Des frappes de drones hier près de la centrale nucléaire. 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
3: Bon début de semaine, merci de vous savoir nombreux à l'écoute de ces radio-journals. Bienvenue à tous.
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3: Dieu merci Kioma nous met en onde. Alors les sommaires. Solennité de l'Ascension du Seigneur ce dimanche à l'église universelle. Les chantres de la chorale, la sagesse de la paroisse de Ruenda Kaleberio ont communié avec les chrétiens de la paroisse de Mukuna. Ils ont aussi contribué aux travaux de construction de l'église locale par les dons au Dissimon. Déclaration de la maladie à virus Ebola en Ituri, le président ougandais Yoweri Kaguta Museveni annonce le report de la commémoration des martyrs de l'Ouganda qui serait célébrée le 3 juin prochain. Pendant ce temps, le gouverneur militaire du Nord Kivu recommande le respect des mesures barrières dans sa juridiction. Au moins 14 civils ont été tués par les ADF en seulement 2 jours sur la route Ntobilo près de Biakato dont la chefferie de Babila-Babombi. Les défenseurs des droits humains demandent aux autorités de se pencher sur la question des ADF de la même manière de celle des M23. Les sports va devoir clôturer ce radio-journal. Restez brachés pour ce détail. Je venais de l'annoncer à titre, la chorale, la sagesse de la paroisse Notre-Dame de Lourdes de Ruenda Kaleberio a effectué pèlerinage ce dimanche de l'Ascension du Seigneur à la paroisse de Mukuna. À cette occasion, ce groupe de chantres a apporté une contribution en ciment pour soutenir les travaux de construction de l'église du secteur de Kasesa. Dès le matin de ces jours de l'Ascension du Seigneur, les chantres venus de Ruenda ont animé la première et la deuxième messe. La première célébration a été présidée par le père Marie Piguen Emmanuel Wakambiro. Dans son homélie, il a souligné que l'Ascension signifie espérer en un ciel qui se mérite par des actions concrètes telles que les partages et les offrandes au Christ. Nous l'écoutons.
5: À cette grande fête, l'Ascension du Seigneur, Jésus est monté au ciel avec nos faiblesses. Tournons nos cœurs vers Dieu, car c'est là qu'est notre destinée. Faisons le bien tout en préparant notre place au ciel, chers chrétiens.
3: Du côté de la chorale La Sagesse, Thierry Marenguera, l'un des cadres du groupe, a précisé que cette visite à la paroisse de Mukuna s'inscrit dans le cadre du lancement des activités commémoratives de leur 34 ans d'existence prévues dans les prochains jours. Pour marquer le coup et soutenir les secteurs catholiques de Kasesa, ils ont fait un don de 1 sac de ciment pour la gloire de Dieu et les salis du monde.
5: Nous sommes la chorale La Sagesse de Kaleberu Rwanda. Nous venons ici à Mukuna à prélire de notre 34e anniversaire qui sera célébré le dimanche de la Pentecôte. À cette occasion, nous avons trouvé un sac d'Issima pour soutenir les travaux de construction de l'église du secteur Kasesa.
3: Notons que la joie était immense au sein de la communauté chrétienne. Cet événement a rappelé que les chrétiens de Ruenda Kaleberio et ceux de Mukuna partagent un même père, et celui qui a promis à chacun une place au ciel lors de son élévation. Le président ougandais Yoweri Kaguta Museveni a annoncé ce dimanche 17 mai 2026 le report de la journée des martyrs de l'Ouganda du 3 juin prochain. L'autorité ougandaise motive sa décision par les risques sanitaires liés à la maladie à varice Ebola qui touche actuellement l'est de la République démocratique du Congo. Selon les informations relayées par les médias ougandais, ce dimanche soir, cette décision a été prise après des consultations entre la cellule nationale des réponses aux épidémies et les responsables religieux du pays. L'annonce a également été publiée sur le compte officiel X du chef de l'État ougandais. Dans son message adressé aux Ougandais, particulièrement à Bazoukoulou, le président Museveni explique que l'Ouganda accueille chaque année des milliers de pèlerins venus de l'Est de la RDC pour participer aux célébrations des martyrs de l'Ouganda. Face aux risques sanitaires, les autorités ont estimé nécessaire de reporter cette commémoration à une date ultérieure qui sera communiquée prochainement. Le président ougandais a également appelé les pèlerins et a déjà entamé leur voyage à retourner chez eux tout en respectant les mesures de prévention contre Ebola. Il a encouragé la population à signaler toute personne présentant des signes de maladie et à orienter sanitaire. La protection de la vie humaine doit passer avant tout, a insisté le chef de l'État ougandais, tout en regrettant les désagréments causés par cette décision exceptionnelle militaire. Je l'ai dit d'ailleurs, la population de sa juridiction respecte des mesures barrières pour se prévenir de la maladie à varice Ebola, déclaré dans la province voisine de l'Ituri depuis vendredi 15 mai 2026. Parmi les mesures prises, les gènes des cadavres dans 100 documents signés par l'autorité sanitaire compétente sur toute l'étendue de la province. Dans son message officiel rendu public samedi 16 mai 2026, lu par Prisca Luanda Kamala, sa conseillère en charge de la santé, le gouverneur appelle ses administrés à la vigilance face au risque de la maladie à varice Ebola pour le Nord-Kivu. Pour l'autorité provinciale, l'intensité des mouvements et d'échanges facilités par des trafics intenses entre les zones touchées et le Nord-Kivu, la population extrêmement exposée. Il parle de certains cas suspects dont les analyses et échantillons sont en cours au laboratoire national.
6: Certains malades suspects en provenance des milieux touchés sont déjà identifiés avec des signes de cette épidémie dans certaines zones de santé dans notre province. Les investigations y afférentes sont en cours et les échantillons sont déjà envoyés au laboratoire national pour analyse. Ainsi, le gouverneur de province appelle la population au calme et à la vigilance, car nos équipes techniques sont à pied d'œuvre pour des actions nécessaires.
3: Pour limiter la chaîne des propagations de la maladie à varice Ebola, le général-major Kakule Somo-Evariste recommande à ses administrés le respect des mesures barrières. Il s'agit entre autres du lavage régulier des mains, éviter les contacts avec tout malade ou un cadavre présentant ou non les signes de la MVE, éviter de manger les animaux retrouvés morts.
6: Pour ce faire, il nous recommande la stricte observance des mesures barrières ci-après. Se laver régulièrement les mains à l'eau et au savon. Éviter de se serrer les mains et de se faire des accolades pendant toute la période de l'épidémie. Il est strictement interdit de circuler avec un corps sans vie d'un endroit à un autre sans document signé par l'autorité sanitaire compétente. En cas de décès d'une personne ou d'un animal, faites appel à l'équipe chargée de l'enterrement digne et sécurisé.
3: La province de l'Ituri fait face à la maladie à varice Ebola, une 17e épidémie en RDC. Selon les autorités sanitaires congolaises, il s'agit du variant Ebola du type Boudibougio, déjà identifié au pays en 2012. En Ituri, les zones de santé touchées par cette épidémie sont Mungwalu, Bunia et Rwapara. Depuis son apparition dans cette partie du pays, 246 cas suspects sur lesquels 8 cas positifs ont déjà été enregistrés aux côtés de 80 cas de décès. Ping-pong, on en parle. Tension entre les gouverneurs du Nord Kivu et le général Kakule Somo Evariste

0: et le député national Mbindoulé Mitono Crispin. L'Union pour la démocratie et le progrès social, UDPS, Fédération de Boutimbo, parle d'un acharnement politique contre l'honorable Mbindoulé Mitono Crispin. Les partis dont fait membre le député exige les remplacements du général-major Kakule Somou Evariste. Dans une déclaration rendue publique samedi 17 mai 2026, l'UDPS Boutimbo dresse un bilan mitigé de la gouvernance militaire. Les partis au pouvoir accusent le général-major des failles sécuritaires face au massacre des civils, l'instrumentalisation de la justice contre les voix critiques, à l'instar du député Mbindoulé Mitono, des tentatives de spoliation des espaces publics. Pour l'UDPS Boutimbo, les guéguerres entre le gouverneur Somou Evariste et le député Mbindoulé Mitono ne sont qu'un acharnement. Pour éviter les pires, l'UDPS Boutimbo exige l'évaluation de l'état de siège, un audit financier sur la gestion de la province et le remplacement immédiat du général Kakule Somou Evariste. Luanzo Kasonia Jean-Pierre, porte-parole de l'UDPS Boutimbo, s'est confié à nos confrères de Top Congo FM.
1: Les paisibles populations, les tentatives répétées d'expoliation des terrains et espaces publics, puis l'instauration des mécanismes fiscaux illégaux qui sont à la base des dérives administratives inquiétantes, puis l'acharnement du gouverneur militaire à l'égard de l'honorable Mbindoulé Mitono Crispin, considérant la nécessité d'une intervention urgente pour éviter les pires, l'UDPS Fédération de Boutimbo demande aux autorités compétentes de descendre urgemment au Nord Kivu afin d'évaluer objectivement la gestion de l'état de siège, d'auditer les travaux de construction en cours qui ne sont pas exécutés conformément à la loi relative à la passation des marchés publics, d'examiner la gestion financière actuelle et de prendre les décisions qui s'imposent. Enfin, l'UDPS Fédération de Boutimbo demande au président de la République, son Excellence Félix Antoine Tshisekedi Tshilombo, de procéder au remplacement du gouverneur militaire Kakule Somou Evariste par une personnalité capable de répondre efficacement aux défis sécuritaires, socio-économiques auxquels fait face notre province.
0: Cette déclaration fait suite à la plainte introduite par les gouverneurs militaires du Nord Kivu contre le député national Mbindoulé Mitono à la haute cour militaire de Kinshasa. À croire Scope RDC, l'autorité provinciale a, dans une correspondance du jeudi 7 mai 2026, demandé à l'ANR d'ouvrir des investigations à l'encontre de l'élu de Boutimbo. Il accuse de l'extension à la révolte populaire et à la désobéissance civile, la diffamation, la propagation des faux bruits, l'entretien clandestin des contacts avec un groupe armé opérant à Boutimbo, et j'en passe. En réaction, le député Mbindoulé Mitono a aussi accusé le gouverneur du Nord Kivu d'avoir utilisé les services de l'ANR pour faire pression aux acteurs favorables au changement constitutionnel. Selon Média Congo.net, Mbindoulé Mitono a affirmé avoir animé plusieurs émissions sur des chaînes de radio de Boutimbo dans l'objectif de sensibiliser la population sur les enjeux liés à la question de la constitution. Le député nie son soutien à un groupe insurrectionnel. Il a précisé que les soutiens qu'il apporte au FRDC, au Wazalendo, s'inscrit dans le cadre de l'effort des guerres. C'était un public reportage. Les présumés rebelles de l'ADEF ont tué plus de 14 civils, dont la chefferie de Babila Babombi, sur la route Ntobilo, près de Biakato, en chefferie de Babila Babombi, en territoire de Mampasa, province de l'Ituri. Ce carnage s'est étendu sur 2 jours, soit samedi 16 et dimanche 17 mai 2026. Plusieurs autres citoyens sont portés disparus par les assaillants. C'est le Rams Malikidogo, coordonnateur territorial de l'APDF Mampasa. Le samedi 16 mai, 3 civils ont été tués au village Kotakoli. Ce dimanche 17 mai, une autre incursion attribuée au présumé Adef Nalou a été signalé sur la route Ntobilo. Sur place, 7 corps ont été découverts, sans compter les personnes portées disparues. Le défenseur des droits humains indique que plusieurs corps ne sont pas encore enterrés car la zone est sous le contrôle de l'ennemi qui circule sans être inquiété. Face à ces drames, les activités des droits de l'homme en territoire de Mampasa appellent le gouvernement central à se pencher urgemment sur la question des ADF au même titre que celle du M23. Rams Malkido, que vous allez écouter à partir de 13h, recommande le gouvernement assiégé à mode d'urgence pour traiter la crise de l'ADF avec la même rigueur que celle du M23. Notons que la population locale a perdu confiance car des morts sont enregistrés chaque jour. Parmi les victimes de ces nouveaux massacres figure un jeune homme d'une trentaine d'années originaire de Boutimpo, quartier Moutiri, cellule Kiawiri, non loin de l'auberge. À sport, sa transition là à phase retour du championnat national de division 2 dans l'Est B a continué ce dimanche 17 mai 2026 au stade André Van Nevel avec deux rencontres au programme. Un premier match, victoire de l'AS New qui débute en bout sur l'AC Kapako, débéni par 1-0. C'est tout pour ce radio journal. Merci de l'avoir attentivement écouté. Les carnets de communiqués dans vos oreilles. Au revoir.

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1: Mesdames, Mesdames, Messieurs, bienvenue à l'écoute de notre carnet de communiqués.

0: 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Avis au public, sous le haut patronage du ministère de la formation professionnelle et métier, l'ONG volontaire pour le développement multisectoriel VODEM RDC organise des sessions de formation professionnelle dans les filières suivantes. Déclaration à douane, logistique et transport. Les modalités pratiques retiennent les lieux d'inscription au bureau VODEM. Il se trouve au bâtiment Gestera, rue Président de la République, au numéro 311, derrière le bureau RCD KML et Butembo. Les inscriptions dureront un mois, à dater du 5 mai 2026. Il faut noter qu'à l'issue de la formation, les apprenants recevront un certificat d'aptitude professionnelle ou diplôme. Certifié et délivré par le ministère de tutelle valable sur toute l'étendue de la République démocratique du Congo. L'ONG VODEM informe par ailleurs les apprenants des deux premières promotions des déclarations douanières que les résultats sont désormais disponibles. Les bureaux restent ouverts afin de recevoir tout le monde pour se faire. Fête à Butembo le 5 mai 2026, la direction a signé. 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

0: Disons merci, chers amis auditeurs de la Radio Moto Boutembo Beni. Moi, c'est mon Georges Makeo. Et deux dieux merci, Kioma et Kaini sont à la technique. Moi, je suis là pour accompagner les programmes. Disons merci. 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
1: Apprendre à monter jour après jour vers le ciel en tournant nos pensées vers tout ce qui est vrai, juste, digne d'être aimé, en faisant grandir en nous et autour de nous la vie divine que nous avons reçue au baptême et qui nous attire constamment vers le ciel. Telle est l'exhortation qu'a formulée le pape ce dimanche. Le Saint-Père qui, lors du Regina Caeli, a centré sa méditation sur l'image de Jésus s'élevant vers la terre et montant vers le ciel, en référence à la solennité de l'Ascension. Et à l'issue de la récitation du Regina Caeli, le pape a rappelé la célébration ce dimanche 17 mai de la 60e édition de la Journée mondiale des communications sociales, invitant à promouvoir des formes de communication qui respectent toujours la vérité de l'homme à l'ère de l'intelligence artificielle. Nous en parlons dans l'actualité de l'Église, avant la rétrospective de l'actualité de l'Église en Afrique. C'est tout pour les titres. Les détails dans quelques instants.
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1: En ce septième dimanche de Pâques, où plusieurs pays célèbrent la solennité de l'Ascension du Seigneur en raison d'ajustements du calendrier liturgique aux réalités locales, le pape Léon XIV a centré la méditation qui précède la récitation du Regina Caeli sur l'image de Jésus s'élevant de la terre et montant vers le ciel. L'occasion pour le Saint-Père de s'arrêter sur la signification de l'expression « la sainteté de la porte d'à côté » manifestée par tous ceux qui s'efforcent avec joie et engagement à vivre selon l'Évangile. Alexandra Sirgon.
3: A Gesù, infatti, noi siamo uniti.
4: Nous sommes unis à Jésus et son ascension au ciel nous attire aussi avec lui vers la pleine communion avec le Père, a souligné Léon XIV. Toute la vie du Christ est un mouvement ascendant qui embrasse et englobe toute la réalité du monde, élevant et rachetant l'homme de sa condition pécheresse, apportant lumière, pardon et espérance là.

0: où régnaient les ténèbres afin de parvenir à la victoire définitive de Pâques. Le chemin de l'ascension se trouve dans les enseignements de Jésus, dans l'œuvre de la Vierge Marie, dans la vie des saints, mais aussi chez ceux de la porte d'à côté, a expliqué le pape, reprenant une expression utilisée par son prédécesseur argentin. La sainteté de ceux qui vivent autour de nous est un reflet de la présence de Dieu, père, mère, grands-parents, personnes de tout âge et de toute condition, qui, avec joie et engagement, s'efforcent sincèrement de vivre selon l'Évangile.
1: E quelli, come amava chiamarli Papa Francesco, della porta accanto.
0: Avec eux, souligne le pape, grâce à leur soutien et à leurs prières, nous pouvons nous aussi apprendre à monter jour après jour vers le ciel, en faisant grandir en nous et autour de nous la vie, en répandant dans le monde les fruits précieux de la communion et de la paix.
1: E diffondendo nel mondo frutti preziosi di comunione e di pace.
2: Merci Alexandra. Et à l'issue de la prière du Regina Coeli, le pape a invité les fidèles à promouvoir des formes de communication qui respectent toujours la vérité de l'homme à l'occasion de la 60e journée mondiale des communications sociales.
1: Ricorre oggi in diversi paesi la giornata mondiale delle comunicazioni sociali in quest'epoca dell'intelligenza artificiale.
2: En ces terres de l'intelligence artificielle, a déclaré le pape, j'encourage chacun à s'engager à promouvoir des formes de communication qui respectent toujours la vérité de l'homme, vers laquelle technologique, dans un dense message paru le 24 janvier, fête de Saint François des Sales, saint patron des journalistes, Léon XIV évoquait déjà l'immense défi anthropologique soulevé par les systèmes d'intelligence artificielle, intitulé « Préserver les voix et les visage. Le message met en garde contre l'affaiblissement de la capacité d'écoute et de la pensée critique et plaide pour une alphabétisation numérique d'ampleur. Toujours après le Regina Coeli, le pape a fait mention de l'ouverture ce dimanche de la semaine Laudato Si, une campagne annuelle de 8 jours consacrée à la sauvegarde de la création. Le Saint-Père encourage les membres du mouvement Laudato Si et tous ceux qui œuvrent pour une écologie intégrale à renouveler leur engagement et, dans le contexte actuel de multiplication des conflits armés, à prendre soin de la paix. Prendre soin de la paix, c'est prendre soin de la vie, a conclu le pape. Place à présent, Lise, en Afrique, Paul Kamba.
3: Ouvrons cette rétrospective de l'actualité de l'Église en Afrique par la célébration vendredi de la Journée nationale de l'enseignement catholique au Tchad. Cette célébration qui a couvert l'ensemble du pays avait pour thème l'éducation catholique, chemin d'espérance et de transformation.
4: Pour que l'enfant soit capable de respecter, d'aimer et de se donner plus tard, il faut qu'il ait été conçu dans l'amour. Donc, il est important pour nous, les parents,

0: nous, les parents, les éducateurs, de conduire les enfants à Dieu.
1: Du 6 au 13 mai dernier, s'était tenue la session ordinaire de la province ecclésiastique de Kinshasa dans le sud-ouest de la République démocratique du Congo. 11 évêques et un administrateur apostolique de 9 diocèses y avaient pris part. Dans leur nuit ordinaire, les évêques ont tenu. Restons encore en République démocratique du Congo, où les filles de Marie Auxiliaire célébraient le centenaire de leur présence missionnaire dans le pays. La station dans le pays, Moutéba, archevêque de Lubumbashi, avait invité les religieuses à regarder l'avenir avec confiance et à renouveler leur engagement futur. Le charisme salésien continue à porter du fruit en République. Direction Cotonou, où la conférence épiscopale du Bénin avait organisé à travers une les doués aux causes des saints section Afrique. Il s'agit d'une institution ecclésiale qui formera des ressortissants de toute l'Afrique à propos des étapes d'un processus de canonisation. Notre correspondant dans le pays nous reportait ses propos.
2: La canonisation, c'est un procès et c'est l'aboutissement donc, de ce procès, le jugement établi par le souverain pontife. Il faudrait donc conduire les fidèles à comprendre le processus qui commence par l'observation des renommées de sainteté, des signes du surnaturel au milieu du peuple. C'est tout un processus qui aboutit au dicastère. Donc il y a deux phases, la phase diocésaine et la phase romaine. L'école se penchera sur la phase diocésaine. Donc l'école ne fait pas des postulateurs, mais l'école fait des promoteurs des causes des saints à la base.
1: Enlevé le 7 février, le père Nathaniel Assoyer est désormais libre. L'annonce avait été faite le 12 mai dernier par le diocèse de Kafanchan qui avait exprimé sa profonde gratitude envers Dieu pour la libération du père Nathaniel après 3 mois de captivité. Joanita Scolastica nous avait rendu compte de la cérémonie de prise de possession canonique du nouvel archevêque de Conakry, la capitale guinéenne. Succédant à Mgr Vincent Koulibaly, Mgr François Sylla est le 7e archevêque de Conakry. Président de l'Eucharistie, le cardinal Robert Sarah avait notamment rappelé la nécessité d'un retour au respect des valeurs pour une société guinéenne qui se reconstruit.
3: Alors que la pratique religieuse catholique, à travers les moyens que sont les sacrements, est censée nous donner les moyens et les grâces pour nous convertir en profondeur, comment se fait-il que notre société guinéenne se meurt à vue d'œil? Et pourtant, nos mosquées et nos églises sont remplies chaque jour. N'est-ce pas à cause de la dégradation de notre vie intérieure et morale, de la corruption, de la gabégie, du désordre de nos vies et de nos mentalités dans la bonne gestion du bien commun? Est-ce que nous nous rendons compte que la gestion du bien commun est une vocation morale et spirituelle? Sans morale, sans Dieu, notre pays ne se relèvera jamais. Il ira en se dégradant, en engendrant la peur, la pauvreté, la division, la haine réciproque.
4: Merci Jean-Paul. Et à présent, un regard sur l'actualité sociale et politique sur le continent. L'Organisation mondiale de la santé a déclaré dimanche une urgence de santé publique de portée internationale, son deuxième niveau d'alerte le plus élevé face à l'épidémie d'Ebola qui frappe la République démocratique du Congo et l'Ouganda. Selon un communiqué publié sur X par l'OMS, son directeur général Tedros Adhanom Ghebreyesus a statué que les virus constituent une urgence de santé publique de portée internationale, mais ne répond pas aux critères d'une urgence pandémique. La RDC est actuellement frappée par le variant Bundibugyo d'Ebola contre lequel il n'existe aucun vaccin. Au 16 mai, l'OMS a confirmé 8 cas en laboratoire et recensé 246 cas suspects et 80 décès suspects dans la province d'Ituri, ainsi qu'un autre cas confirmé à Kinshasa et un décès en Ouganda parmi des voyageurs récemment revenus d'Ituri. La police nigériane a annoncé samedi la mort de 17 de ses agents tués le 8 mai lors d'une attaque djihadiste perpétrée contre un centre d'entraînement dans le nord-est du Nigeria, épicentre d'une insurrection islamiste. L'armée nigériane avait indiqué au lendemain de cette attaque avoir tué au moins 50 djihadistes lors d'affrontements sur cette base, mentionnant la mort des deux soldats. Selon elle, les insurgés étaient morts alors que les militaires poussé une attaque coordonnée de l'ISWAP sur le quartier général de la 27e brigade de la ville de Bounigari et le poste de contrôle de cette ville située dans l'état de Yobe. Les Africains ne veulent plus dépendre de personne, a affirmé dimanche l'homme d'affaires nigérian Aliko Dangote, l'homme le plus riche d'Afrique, lors de la visite du chantier d'une vaste usine de production d'engrais à Godé, dans le sud-est de l'Éthiopie. Cette usine, annoncée en août 2025, doit à terme produire quelque 3 millions de tonnes d'engrais chaque année. Cela en fera, selon les autorités éthiopiennes, l'un des 5 plus grands complexes au monde de production d'urée, composant des engrais azotés. Situé à Godé, dans l'état régional Somalie, à environ 700 km de la capitale Addis Abeba, l'usine sera terminée d'ici 30 mois, a assuré le premier ministre éthiopien Abiy Ahmed, présent aux côtés d'Aliko Dangote, en affirmant défendre la sécurité du pays. Autrefois l'un des fugitifs les plus recherchés au monde, Félicien Kabuga, est décédé à l'hôpital samedi 16 mai, a indiqué dans un communiqué le mécanisme pour les tribunaux pénaux internationaux. La présidente du tribunal, Graciela Gatti-Santana, a ordonné une enquête sur les circonstances de son décès, mais sa mort n'est pas une surprise puisqu'il était souffrant depuis de nombreuses années et notamment depuis son arrestation en banlieue parisienne. L'un des hommes les plus riches du Rwanda vers les années 90, Félicien Kabuga a été accusé d'avoir financé la radio-télévision libre des Mille Collines qui exhortait les aujourd'hui. Merci de nous avoir suivis et à la prochaine.

sont les détours pour oser ce défi, choisir un qui perd gagne et risquer le chemin.

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0: Alors, mesdames, messieurs, bonjour, merci d'écouter votre radio. Vous nous écoutez ici à RMBB, mais aussi dans beaucoup d'autres médias. Merci beaucoup, c'est Le Citoyen. Aujourd'hui, on parle de la bonne citoyenneté. Vous le savez peut-être, ou je vous informe que le 17 mai, la République démocratique du Congo a célébré la journée des forces armées de la RDC. On appelle ça aussi la journée de la libération. Lorsque le président Mzé Laurent Désiré Kabila a pris le pouvoir après les 32 ans de Mobutu Sese Seko. Alors aujourd'hui, 18 mai 2026, nous accueillons quelqu'un de droit, quelqu'un qui œuvre dans la citoyenneté. Il s'appelle Maître Moïse Kikondo, le doctorant. Aujourd'hui, il arrive donner une leçon gratuite. C'est vraiment gratuit aujourd'hui. Une leçon de droit constitutionnel. Maître Moïse, qu'on appelle aussi le tombeur, avec comme thème aujourd'hui la révision et changement de la Constitution, les mandats et la mission personnelle pour un président. Alors, si vous voulez envoyer votre question, votre message, écrivez-nous au 09 91 22 93 21. Possiblement, je pourrais vous rappeler ce numéro. Alors, Maître Moïse, vous êtes déjà là avec toute votre équipe. Bonjour, Maître.
1: Bonjour, merci, monsieur le journaliste.
0: Voilà, la leçon gratuite des droits constitutionnels que vous voulez axer aujourd'hui sur la révision de la Constitution, le changement de la Constitution, donc révision et changement, et le mandat aussi, vous allez parler de ça, et la mission personnelle, vous avez dit, pour le président de la République, comme telle la République démocratique du Congo. Qu'est-ce qu'on peut entendre de votre message?
1: Merci beaucoup, monsieur le journaliste Patrick Kaloup. Je dis merci également à tous les journalistes qui sont présents avec nous ici au studio de la Radio Moto. Nous disons merci à toutes les autorités des radios qui ont accepté que nous puissions travailler ensemble, que le message scientifique, ce message constitutionnel puisse atteindre la population partout où elle se trouve. Nous disons merci à tous ceux qui sont en train de nous suivre à ce moment, parce que vous tous, vous êtes donné ce temps-là pour nous, pour la République, et pour que le message atteigne tout le monde. Aujourd'hui, nous sommes dans un message scientifique, c'est une leçon de droit constitutionnel. Une leçon dans laquelle nous présentons de manière scientifique, nous réfléchissons de manière scientifique sur deux thèmes que vous veniez d'évoquer, à savoir le changement de la Constitution, la révision de la Constitution, le changement de la Constitution, ça c'est le premier thème. Le deuxième thème, c'est le mandat et la mission du président de la République. Et comme je suis en train de le dire, c'est un cadre du droit constitutionnel. Et je ne peux pas me permettre, bien sûr, d'aborder la profondeur de ces deux thèmes avant que je ne dise à ceux qui nous écoutent si les droits constitutionnels portent exactement sur quoi et aussi ce que l'on peut retenir de la Constitution. Quand on parle droit constitutionnel, plusieurs acteurs politiques ou même juristes véreux ont toujours eu tendance à faire croire aux gens que le droit constitutionnel, c'est une question énigmatique que les citoyens lambda ne peuvent pas comprendre facilement ou sur qui, ou alors le droit constitutionnel, les citoyens lambda ne peuvent pas y réfléchir, ne peuvent pas le comprendre ou donner des arguments soutenus du droit constitutionnel parce qu'ils s'estiment être spécialistes, pensant qu'ils sont eux seuls à la hauteur d'y arriver. Moi, je suis du domaine, mais je sais que le droit constitutionnel, c'est une question que tout le monde peut comprendre, une question que tout le monde peut intérioriser. Le droit constitutionnel porte sur juste les règles d'encadrement du pouvoir. Les règles d'encadrement du pouvoir qui supposent les règles relatives à l'organisation du pouvoir, au fonctionnement du pouvoir et à la relation entre l'État et les citoyens. C'est juste sur ça que le droit constitutionnel porte. Quand on parle de l'organisation, de l'organisation du pouvoir dans un État, c'est une question simple. Il faut seulement comprendre l'organisation du pouvoir dans son sens vertical et son sens horizontal. Dans le sens vertical, il suffit seulement de comprendre le pouvoir à commencer par les institutions au niveau central jusqu'aux institutions au niveau local. C'est ça l'organisation du pouvoir du point de vue vertical dans les droits constitutionnels. Donc, quels sont les pouvoirs, les compétences des autorités au niveau central, au niveau provincial, au niveau local? C'est ça l'organisation au niveau, dans le sens vertical, dans le sens horizontal. C'est savoir le fonctionnement de trois pouvoirs traditionnels de l'État. Quand vous prenez directement le pouvoir législatif avec le Parlement où il y a les députés, les sénateurs, le pouvoir exécutif, le président de la République et le gouvernement, vous prenez aussi le pouvoir judiciaire. Ça, c'est l'organisation du point de vue horizontal. Quand on parle du fonctionnement, là, on sait savoir qui doit faire quoi, qui est compétent et que ça doit se faire comment. Comment on doit accéder au pouvoir, comment on doit quitter le pouvoir. Là, c'est dans le cadre du fonctionnement du pouvoir. Et quand on parle des relations entre l'État et les citoyens, là, c'est dans le cadre des droits fondamentaux, des droits des citoyens, alors des libertés des citoyens. Donc, voilà l'objet sur quoi porte le droit constitutionnel. Donc, quand vous entendez parler du droit constitutionnel, pensez directement aux règles qui régissent le pouvoir du point de vue organisation. Du point de vue organisation, du point de vue fonctionnement, du point de vue relation entre le pouvoir et les citoyens. Quand on parle du pouvoir, organisation du pouvoir, de la relation entre le pouvoir et les citoyens, là, il y a les droits. Quand on parle des droits, il faut savoir qu'est-ce que le pouvoir ne peut pas interdire aux citoyens et qu'est-ce que le pouvoir est obligé de garantir aux citoyens. Là, c'est dans cet aspect-là de droit aux libertés pour les citoyens. Voilà sur quoi porte le droit constitutionnel. Et quand on parle maintenant de la Constitution, on a tendance à faire croire aux gens que la Constitution, c'est un truc énigmatique, un truc mythique, mais c'est une réalité. La Constitution, elle est une réalité. Et la Constitution, c'est quoi maintenant? La Constitution, c'est ces documents-là dans lesquels on raconte ces règles-là qui organisent le pouvoir, donc les règles qui régissent l'organisation, le fonctionnement et la relation du pouvoir avec les citoyens. Ces règles-là, on les raconte dans la Constitution. Par exemple, dans notre Constitution, vous allez trouver les règles qui établissent déjà qu'il y a notre pays est fortement décentralisé. Donc, nous avons des autorités au niveau central qui ont des compétences, des autorités au niveau provincial qui ont des compétences, nous avons des autorités au niveau local. Quand on parle de l'organisation dans cette constitution du point de vue horizontal, il y a le pouvoir exécutif qui est chapeauté par son Excellence le Président de la République, le pouvoir judiciaire avec nos cours de tribunaux, ça c'est le pouvoir judiciaire. Donc là je viens de dire du point de vue horizontal, la constitution organise très bien le pouvoir du point de vue, parce qu'elle sépare, cette constitution sépare le pouvoir législatif, le pouvoir exécutif et le pouvoir judiciaire. Ces règles-là qui organisent, qui régissent, qui limitent le pouvoir à ne pas être arbitraire, ce sont les règles qu'on raconte dans les documents qu'on appelle la Constitution. Maintenant, espérant qu'au moins tout le monde vienne de comprendre ce que c'est le droit constitutionnel et ce que c'est la Constitution, je peux maintenant entrer dans le vif de nos deux thèmes, à savoir la révision constitutionnelle et le changement constitutionnel. Et le deuxième, ça c'est le mandat et la mission. Alors, nous allons commencer avec notre premier thème. La révision constitutionnelle et le changement constitutionnel. Qu'est-ce qu'il faut attendre par révision constitutionnelle et qu'est-ce qu'il faut attendre par changement constitutionnel? Révision de la Constitution, changement de la Constitution. Ces débats essaie un peu aujourd'hui d'attirer l'opinion publique. Là, je vois aussi les chercheurs en droit constitutionnel, les autres et les politiciens. Mais c'est un débat qui est en train d'induire les gens dans la confusion. C'est pourquoi il nécessite un argument purement scientifique qui puisse mettre l'opinion à contact avec la véritable réalité ou le véritable contenu prévu lorsqu'on parle de révision constitutionnelle ou lorsqu'on parle de changement constitutionnel. La révision constitutionnelle, ce n'est pas le changement de la Constitution. Ce sont des notions différentes. Quand est-ce qu'on parle de révision constitutionnelle et quand est-ce qu'on parle de changement constitutionnel? On parle de la révision constitutionnelle lorsque on estime qu'il y a certains articles qui présentent des lacunes dans la Constitution ou certains articles qui ne sont plus adaptés à la réalité de l'heure et l'on estime que ces articles-là doivent être touchés ou modifiés pour s'adapter à la réalité favorable à la nation, à l'Europe ou à l'État. C'est ça la révision de la Constitution. Ça veut dire que lorsque l'on est dans la logique de la révision constitutionnelle, l'ancienne Constitution reste en vigueur. Seulement, on modifie quelques articles pour les adapter à la réalité ou alors pour couvrir certaines lacunes qu'on peut rencontrer dans la Constitution. Et quand on fait ce qu'on appelle la révision constitutionnelle, là, on dit que on est dans le cadre du pouvoir constituant dérivé. Je vais encore mieux y revenir quand je vais, parce que ces deux thématiques, je vais les saisir dans l'aspect ou dans les dimensions de la trilogie du droit. La trilogie du droit qui explique que le droit, c'est l'ensemble des règles. Le droit, c'est une science et le droit, c'est un art. Alors, quand je veux entrer dans toutes ces dimensions, je vais approfondir ces aspects-là liés à la révision constitutionnelle. Dans l'aspect droit comme ensemble des règles juridiques, dans l'aspect droit comme art, dans l'aspect droit comme science. Et les changements de la Constitution, les changements constitutionnels, les changements de la Constitution, c'est quoi? Les changements de la Constitution, quant à elle, supposent que l'on prend l'ancienne Constitution, on la déchire, on la brûle, on la met au feu, on estime qu'il y a un vide constitutionnel. Et là, on parle maintenant du pouvoir constitutionnel du constituant originel. Ça veut dire qu'on n'a plus d'autres constitutions. Alors, prenant cet aspect dans le cadre de la République démocratique du Congo avec le débat actuel, je vais me situer tel que je venais de l'annoncer dans la dimension de la trilogie du droit. La trilogie du droit qui dit que le droit c'est un ensemble de règles applicables dans une société. La trilogie du droit qui dit que le droit c'est un art parce qu'il s'applique. La trilogie du droit qui dit que le droit c'est une science qui implique des recherches et des réflexions pour essayer d'envisager l'avenir. Alors, la question qui se pose aujourd'hui, est-ce que le débat, la révision constitutionnelle qui est en train d'être évoquée aujourd'hui et le changement de la Constitution qui est en train d'être évoqué aujourd'hui reste vraiment dans le cadre juridique? C'est la question majeure qu'il faut se poser. Et comment y répondre? Du point de vue droit comme ensemble des règles, j'ai la Constitution avec moi ici. Quand on parle de la révision de la Constitution, est-ce que c'est un débat tabou? Suivez-moi calmement jusqu'à la fin. Ne tombez pas dans les émotions selon qu'on est de tel cas ou tel autre. Parce que je vais rester scientifique et je vais tout dire ici. Est-ce que la révision constitutionnelle, c'est un sujet tabou? Interrogeons le droit comme ensemble de règles juridiques. Quand on interroge le droit comme ensemble de règles juridiques, on se dit que chaque scientifique constitutionnaliste objectif doit avoir le courage de dire à la population que la révision constitutionnelle est prévue clairement dans notre Constitution. Donc, s'il y a quelqu'un qui estime qu'on peut parler de la révision constitutionnelle et que vous l'interdisez, c'est vous qui violez la Constitution. Parce que lorsque vous lisez l'article 218 de cette Constitution, elle prévoit que la Constitution peut subir la révision. Et ça, c'est la simplicité même, l'humilité humaine. On sait que l'œuvre humaine ne peut pas manquer des imperfections. Et avec cette procédure de révision de la Constitution, prévue dans la Constitution de 2006 elle-même, interdire à quelqu'un de parler de révision de la Constitution, c'est violer cette Constitution elle-même. Parce que à l'article 218, c'est prévu. Mais alors, quand nous prenons encore le droit comme un art, dire que ces règles juridiques doivent s'appliquer. La Constitution fait savoir si, lorsqu'il faut proposer une révision de la Constitution, comment il faut y aller. On ne peut pas se réveiller et y aller de manière carré-carré ou comme on le veut, parce qu'il y a déjà les manières prévues dans la Constitution. Dans ces manières-là, il y a d'abord des articles intangibles qu'on ne peut pas toucher avant de toucher l'article qui verrouille. Donc, c'est dans l'aspect du droit comme art. La révision constitutionnelle, elle est prévue dans la Constitution, mais la manière d'y arriver, elle est prévue. Pour ceux qui estiment que la révision constitutionnelle, c'est un sujet tabou, il faut leur dire que c'est eux qui veulent violer alors la Constitution. Et ceux qui pensent que la révision de la Constitution doit se faire de n'importe quelle manière, ils doivent savoir que il est temps pour eux d'éviter les risques de violer la Constitution. Parce que s'il faut faire la révision de la Constitution, il faut y aller de la manière prévue dans les textes. C'est d'ailleurs ce que maintenant, quand on prend le droit comme science, c'est ce qui est prévu par tous les doctrinaires de droit constitutionnel, que le pouvoir d'apporter la révision à la Constitution, c'est le pouvoir constituant dérivé. Et le pouvoir constituant dérivé, il est institué pour dire que il doit être consacré par les textes. Ce sont les gens qui créent ce pouvoir-là à partir du texte constitutionnel. Il est conditionné et limité. Le pouvoir constitué à dériver, donc le pouvoir de la révision constitutionnelle, il est institué, il est conditionné et il est limité. Quand on dit qu'il est institué, il doit se retrouver dans la Constitution. Eh bien, du point de vue de notre Constitution, on prévoit la possibilité de la révision. Il est conditionné, c'est-à-dire il doit respecter les règles établies dans la Constitution. Et les règles sont dans la Constitution. Si vous lisez notre Constitution à partir de l'article 18, vous allez voir les règles qu'on doit observer lorsque on doit faire la révision constitutionnelle. C'est ça. Et on dit qu'il est limité. Quand on dit que ce pouvoir de révision, le pouvoir constitutionnel à dériver est limité, les autorités ne peuvent pas se permettre d'aller au-delà de ce qui est prévu, du pouvoir leur est reconnu, de ce qui est reconnu par cette Constitution. Violer ces principes, c'est violer la Constitution elle-même. Et si c'est dans le cas des autorités, ça sera déjà une infraction de haute trahison. Quand on parle du changement de la Constitution maintenant, je dis que lorsqu'on parle du changement de la Constitution, ça veut dire que l'on prend l'ancienne, on la jette à la poubelle, on la brûle, on tombe dans un vide constitutionnel. C'est ça la définition. Maintenant, est-ce que en République démocratique du Congo, le débat sur le changement de la Constitution a véritablement sa place? J'étais en train de dire qu'à toutes ces questions, je vais répondre, je vais toujours continuer à répondre en tenant compte des dimensions de la trilogie du droit. Le droit comme assemblée des règles juridiques, le droit comme art, le droit comme science. À cette question de changement de la Constitution, nous pouvons tous entrer dans la dimension du droit comme assemblée des règles juridiques. J'ai lu la Constitution du début à la fin. Je n'ai pas vu quelque part où la Constitution congolaise prévoit la possibilité de jeter cette Constitution pour avoir une Constitution nouvelle. Ça, c'est du point de vue droit comme assemblée des règles juridiques. Il n'y a aucune règle dans cette Constitution de la République démocratique qui prévoit la possibilité du changement de la Constitution. Mais quand on prend alors le droit comme art, le droit qui doit s'appliquer, c'est là où il y a des tendances des uns et des autres de créer de différentes théories sur la possibilité du changement. Et ça provient dans quel sens? Parce que le monde est unanime que la souveraineté d'un État appartient au peuple. Donc le peuple est souverain de se décider sur quoi il veut. Donc si aujourd'hui le peuple décide qu'on peut changer cette constitution, ça c'est un autre débat. On quitte l'aspect des règles expresses prévues dans la constitution. Mais du point de vue, comme je vous ai dit, droit comme art, on sait que dans tout État qui se dit démocratique, la souveraineté appartient au peuple. Et le peuple a la possibilité d'avoir, le peuple a ce pouvoir constituant originaire. Il peut se décider sur quoi il veut. Mais alors, est-ce que ça se passe de manière encore kaha-kaha, comme j'étais en train de le dire, sans encadrement? Là, il faut encore être prudent.

doctrinaires du droit constitutionnel savent et affirment que une fois l'on a une constitution, ça veut dire que l'on a un ordre établi, un état. La possibilité de changer cette constitution serait facile si cette constitution elle-même prévoyait cela. Là, on parle maintenant du changement constitutionnel légal. Si cela était prévu dans la constitution. Mais pour notre cas, ce n'est pas prévu dans la constitution. Alors, ces doctrinaires disent quoi? Lorsque la possibilité de changement de la constitution n'est pas rencontrée dans la constitution, quand on change la constitution, c'est une nouvelle, c'est un nouveau état, c'est un nouveau régime avec des conséquences qui peuvent en découler. Et quand on entre encore dans une réflexion scientifique plus approfondie, en République démocratique du Congo, est-ce que il y a la nécessité du changement de la constitution? Ça, c'est la question maintenant de l'opportunité. Ce n'est plus une réflexion limitée seulement sur les textes ou les articles qu'on peut croiser dans la Constitution, dans le cadre du droit comme assemblée des règles. Ça devient maintenant une question à dimension scientifique, parce qu'avec possibilité de proposer des règles ferenda, des règles appliquées dans l'avenir. Est-ce qu'il y a opportunité d'avoir, pour que le Congo passe à avoir une nouvelle constitution? Je crois que le droit constitutionnel aussi comme science y a déjà répondu. Pourquoi le droit constitutionnel y a déjà répondu? Le droit constitutionnel y a déjà répondu parce que ce droit a déjà tranché sur les catégories de constitution que l'on peut avoir dans les États. Quand je parle de catégories, c'est du point de vue contenu. Et là, il faut marteler quoi pour le cas en étude ici à la République démocratique du Congo. La République qui se dit démocratique du Congo, ça veut dire que c'est une République avec une philosophie démocratique. Et tous les doctrinaires se sont déjà attendus sur le principe que l'on doit rencontrer dans des constitutions des États démocratiques. C'est le principe même de l'Organisation des Nations Unies. On sait déjà définir la philosophie qu'on doit rencontrer dans toutes les constitutions qui se disent démocratiques. Une philosophie contraire à cette philosophie déjà préétablie, c'est une philosophie hors de la philosophie démocratique. Et qu'est-ce qu'il faut retenir dans la philosophie démocratique? Dans la philosophie démocratique de toutes les constitutions des États qui se disent démocratiques. Dans la philosophie démocratique qu'on doit rencontrer dans les constitutions de tous les États qui se disent démocratiques, comme le nôtre, et c'est la philosophie même de l'Organisation nationale des Nations Unies, on estime que chaque constitution d'un État qui se dit démocratique doit présenter la séparation des pouvoirs. Le pouvoir ne doit pas être concentré dans les mains d'une seule personne. Et cette répartition de pouvoir doit se présenter du point de vue vertical et du point de vue horizontal, comme je venais de l'énoncer ici si haut. C'est dans le cadre de l'organisation. Donc, on doit avoir le pouvoir central, le pouvoir provincial, le pouvoir local. Donc, à tous les niveaux, toutes les autorités de tous ces niveaux-là doivent avoir des compétences. Parce qu'avec des compétences qui sont échelonnées comme ça, on évite les risques de concentrer tout entre les mains d'une seule autorité et ça crée ce que l'on peut appeler le contrepoids, le pouvoir qui peut arrêter le pouvoir lorsqu'il y a une autorité qui veut aller au-delà de ses compétences. Cette séparation de pouvoir se conçoit aussi du point de vue horizontal. Du point de vue horizontal, dans ce sens où on doit avoir le pouvoir législatif, le pouvoir exécutif et le pouvoir judiciaire. C'est ça, c'est cette représentation d'abord obligatoire pour toutes les constitutions qui se disent être
démocratique. Il doit

0: y avoir cette image, cette conception de la séparation des pouvoirs. Un pouvoir qui doit être aussi encadré, contrôlable. À part cet aspect-là, on ajoute que toute constitution démocratique doit consacrer des droits ou libertés aux citoyens. Voilà la grande image qui doit refléter une constitution démocratique. Et ça étonne souvent lorsqu'on entend plusieurs personnes qui se disent parler du droit constitutionnel ou de notre constitution, se faire le leitmotiv ou le slogan de signer toujours, de dire toujours que non, la constitution de la RDC doit être changée parce qu'elle a été, copiée. Elle est copiée. C'est l'expression du copier-coller des constitutions occidentales. Mais ça, ça marque un peu une sorte d'ignorance. Il y a une philosophie type qui doit caractériser toutes les constitutions des États qui se disent démocratiques. Je venais de vous parler de la séparation des pouvoirs et de la présence des droits et libertés garantis. Donc, toutes les constitutions de ces États doivent présenter ces modèles-là. Et quelqu'un va vous dire que c'est une constitution calquée. Pourquoi ? Parce que juste seulement cette constitution s'est conformée au modèle démocratique exigé dans la philosophie imposée à tous les États démocratiques. C'est ça. Alors, quand on nous parle de changement de la constitution, ça crée une peur chez les scientifiques, chez les gens qui comprennent un peu, chez tous les citoyens qui comprennent le sens du changement. Le sens du changement, ça veut dire quoi? Nous devons mettre cette constitution à la poubelle et apporter une philosophie qui soit différente de cette constitution. Alors, je ne suis pas le seul. Plusieurs personnes et les doctrinaires les plus célèbres de la République ont déjà eu le temps d'analyser la constitution que nous avons, la constitution de 2006, et la conclusion a toujours été que le principe de base démocratique, ils sont respectés. Je viens de vous parler de la séparation des pouvoirs et des droits garantis. Alors, quand on parle du changement, ça veut dire qu'il y a une philosophie nouvelle. Est-ce que cette philosophie nouvelle, elle va provenir d'où? Parce que si cette philosophie à venir reste, si l'on peut considérer que cette, dans l'option, on peut se dire que cette constitution nouvelle, cette philosophie constitutionnelle nouvelle à mettre sur place, ira dans le sens d'une constitution démocratique, ça veut dire qu'il n'y a pas nécessité de changement de la constitution. Parce que si cette philosophie nouvelle à apporter à la place de cette constitution reste dans le cadre de la philosophie démocratique, ça veut dire que la grande priorité consacrée par cette constitution de 2006, normalement, doivent rester intangibles. Les grandes priorités démocratiques. Parce que je viens de vous dire que toutes les constitutions démocratiques ont une philosophie typique, même si certains articles peuvent varier selon les circonstances ou les situations de certains États ou d'autres États. Mais au moins, la philosophie globale, ce que l'on peut appeler squelette, reste tel que on doit avoir la séparation des pouvoirs, on doit avoir les droits garantis. Et dire qu'on doit changer une constitution qui nous présente déjà cette sorte de squelette conforme à la philosophie des constitutions des États démocratiques, fait passer peut-être à une constitution qui ne va pas rester avec cette sorte de squelette démocratique et acceptée par tous les doctrinaires qui peuvent parler de la démocratie constitutionnelle. C'est là où nous sommes en train de nous dire que la question du changement de la constitution, s'il faut la prendre dans le cadre scientifique, tenant compte des principes démocratique que l'on doit rencontrer dans une constitution démocratique, cela fait passer à une philosophie contraire à la démocratie. Parce que si il y a une philosophie qui s'adapte avec la démocratie, l'ossature même de cette constitution ne serait pas de cette constitution à brûler, de cette constitution à vigueur, ne serait pas à brûler. Parce que le débat, dans le débat, tous nous sommes unanimes qu'au moins, les principes fondamentaux de la démocratie sont rencontrés dans cette constitution. La prendre et la jeter à la poubelle pour une nouvelle constitution, ça veut dire que la philosophie démocratique qui était dans cette constitution ne va plus apparaître.
1: Oui,
0: et si cette philosophie n'arrivait plus à apparaître, ça veut dire qu'on sera déjà dans un état autre que démocratique.
1: Oui, maître...
0: Donc à ce stade d'aujourd'hui, si je peux parler de la révision constitutionnelle et du changement de la constitution, du point de vue scientifique, il faut comprendre que la révision constitutionnelle est bel et bien prévue dans le cadre de notre constitution de 2006, et la manière d'y arriver est bel et bien prévue. Dire qu'on s'oppose à tout débat de révision constitutionnelle, là, on viole directement cette constitution. Et la procédure de révision de cette constitution, elle est prévue dans la constitution. Y arriver sans respecter cette procédure prévue dans la constitution, c'est violer aussi cette constitution. Donc, pour ce débat de révision constitutionnelle, j'appelle les uns les autres de mettre de l'eau dans les vins et de rester objectif pour que, si révision constitutionnelle il y en aura, que cette révision reste dans les limites de la Constitution. Et si il faut éviter le débat sur la révision de la Constitution, il ne faut pas se baser sur les textes qu'on peut rencontrer dans la Constitution, parce que la Constitution prévoit cette procédure. Mais il faut peut-être invoquer les aspects de l'opportunité. Et voilà, là, ça serait encore un débat beaucoup plus sociologique que juridique.
1: Voilà.
0: Mais quand je parle maintenant du changement, il faut se dire que notre constitution ne prévoit pas la procédure de changement constitutionnel. Et donc, y arriver, du point de vue scientifique, ça nous fait tellement peur, parce que nous savons que déjà la constitution en vigueur présente des caractéristiques démocratiques, et dire qu'on doit jeter cette constitution à la poubelle pour une autre, on s'est dit, on ne sait pas la philosophie qui pourra venir, si elle va rester démocratique. Parce que si on pouvait s'imaginer que la philosophie qui pourra venir changer cette constitution à vigueur resterait ou restera philosophique, on ne devrait pas changer toute la constitution, mais plutôt toucher quelques articles.
1: Très
0: voilà
1: bien.
0: Au moins pour cet aspect.
1: Alors, que je peux dire de manière scientifique. Ami Si Jackson, une question. Il y a aussi une question.
0: Si vous pouvez me permettre que j'aborde directement aussi la mission.
1: Répondez d'abord à cette partie. J'ai vu la tête de Ami Si Jackson et de Ghislain, Jessie Lucando.
2: Merci beaucoup pour la parole m'accordée. Maître, merci pour l'exposé aussi. Et j'ai quelques préoccupations. La première, je voudrais savoir, comme vous venez de le démontrer, et comparant aussi avec un principe qui est souvent attendu à droit, selon lequel ce qui n'est pas interdit est donc permis à droit. Et donc, les changements de la Constitution, pour vous, s'il arrivait, quelles sont les conséquences que vous êtes en train de craindre et que vous n'avez pas dit dans cette émission? Et ma deuxième préoccupation, et je voudrais que, comme les FRDC sont à l'honneur aujourd'hui, nous sommes le 17 mai, quel est le message de Moïse Kikombe dans le contexte de la partie orientale de la RDC?
1: Ghislain, très rapidement, Ghislain.
3: Oui, merci beaucoup.
1: On est en train d'écrire les questions.
3: Oui, merci beaucoup. Je suis Ghislain Lucambo de la RTEE Kivu. Merci, nous avons suivi l'explication scientifique sur ce que prévoit le changement ou la révision de la Constitution. Alors, s'il faut quitter la sphère scientifique et revenir sur l'aspect politique, parce que Maître Kikombe est également un acteur politique, vous, à votre niveau, quelle position vous avez à cette question?
1: Voilà, la réponse qui arrive est directement, ça va aborder la deuxième partie très rapidement, en 8 minutes seulement, par rapport au mandat et la mission présidentielle. Maître Moïse.
0: Pour la question de savoir si, avec le principe selon lequel ce qui n'est pas interdit semblerait être permis, et aujourd'hui, si le changement de la Constitution arriver, quelles peuvent être les conséquences? Eh bien, je crois que pour répondre à cette question, je vais toujours rester dans le cadre scientifique. je l'ai très bien dit que notre constitution prévoit expressément la révision constitutionnelle. Mais pour ce qui est du changement de la constitution, quand j'ai lu tous les articles de la constitution, ce concept n'est pas prévu dans la constitution. Mais du point de vue scientifique, j'ai présenté certaines nuances en disant que non, quand on dit que la souveraineté nationale et populaire, on peut se dire que tout ce que le peuple accepte peut passer. Vous comprenez? Mais aussi, je l'ai dit aussi du point de vue droit comme art. Mais le problème se situe à quel niveau? La volonté même de cette constitution avait prévu certains articles qu'il ne faudrait pas toucher si l'on reste ou si l'on restait dans sa logique constitutionnelle de 2006. Ces articles sont prévus. Or, quand on saute au changement de la constitution, ça veut dire qu'on vient de toucher la volonté même et l'esprit de cette constitution de 2006. C'est là où j'étais en train de dire que les doctrinaires disent que lorsqu'on parle de changement de la constitution, on prend la première constitution en vigueur, on la déchire, on la jette à la poubelle et on entre dans un pouvoir constituant originaire. Et le pouvoir constituant originaire, on a toujours dit qu'il est initial, il est absolu et il est conditionné. Donc, il ne reste pas encadré par des règles déjà préétablies. Ça va dépendre de la volonté des concepteurs. Et la conséquence qu'il faut y attendre, c'est quoi? J'ai présenté ici la logique selon laquelle toutes les constitutions démocratiques ont leurs caractéristiques typiques. Ces constitutions doivent présenter la séparation des pouvoirs, ces constitutions doivent présenter la garantie des droits aux citoyens. Et pour dire que une constitution démocratique ne peut pas chasser une constitution démocratique, si vous êtes d'accord avec moi que les principes fondamentaux démocratiques sont racontés dans la constitution de 2006, penser à changer cette constitution, ça veut dire qu'il y a une philosophie constitutionnelle nouvelle qui va s'établir. Et la démocratie ne peut pas chasser la démocratie, mais la démocratie peut évidemment changer ou peut seulement modifier ou faire des révisions.
1: Il nous reste 4 minutes.
0: Donc, s'il y a changement de la constitution, il faut s'attendre à une constitution autre que dans la philosophie des principes démocratiques qui sont consacrés dans la constitution de 2006. Parce que la démocratie ne peut pas chasser ou changer la démocratie.
1: Très bien,
0: la démocratie peut tout simplement modifier ou réviser certains articles.
1: Il nous reste 3 minutes. 3 minutes, maître.
0: On m'a posé la question de savoir si, comme acteur politique, quelle est ma position par rapport à ça. Mais moi, je me suis toujours dit que je peux être acteur politique dans tel ou tel autre cas, mais je me suis beaucoup toujours plus considéré comme un scientifique qu'un politicien. C'est pourquoi lorsque je parle de bas scientifique, je ne reste pas ou je ne cache pas mes mots à dire les entorses qui peuvent être dans mon cas. Et je sais que celui qui a posé la question, il sait que, jusqu'à la preuve du contraire, je suis du côté de la majorité présidentielle et le débat qui est en train d'être développé sort beaucoup plus des bouches des gens qui viennent de la majorité présidentielle. Mais moi, je sais que le débat est encore beaucoup plus soutenu des cadres aussi influents de cette mouvance présidentielle disent que, avant que cela ne soit lancé dans le public, il faudra un débat déjà interne.
1: Il nous reste 2 minutes.
0: Moi, je pense que du point de vue interne, lorsqu'il s'agira des questions de changement ou de révision constitutionnelle, je ne manquerai pas à présenter tous ces aspects scientifiques tels que je viens de représenter devant le public. Parce que moi, je me suis toujours considéré beaucoup plus scientifique que politicien, comme les autres. Il faut beaucoup plus pour la recherche des postes ou autres, mais moi je reste beaucoup plus dans le cadre scientifique. On m'a dit que je vais directement chuter dans ce que l'on appelle
1: mandat, en une minute parce que c'est terminé,
0: mandat et mission. C'est un débat aussi. Quand on parle de mandat, là il faut savoir que le mandat c'est une charge publique élective. Quand on dit que vous avez un mandat, ça veut dire que vous assumez des charges publiques après les élections. Et quand on parle d'une mission, cette mission, il faut la comprendre dans deux dimensions. il y a une mission juridique.

0: est une mission philosophique ou qui dépend de la croyance. Par exemple, pour le président de la République, parce que c'est de lui que c'est de cette institution que nous avons voulu parler, le mandat du président de la République est bien prévu par les textes juridiques. Ça veut dire quoi? C'est prévu par les textes juridiques. On sait comment on peut assumer les charges du président de la République. C'est après les élections et avec un mandat de 5 ans renouvelable.
1: Votre conclusion, maître?
0: Est très bien prévu par les textes juridiques. Et quand on parle maintenant de la mission constitutionnelle du président de la République est aussi définie dans la Constitution. Parce que la mission, c'est quoi? La mission, ce sont les tâches et les actions, les objectifs que le président de la République doit atteindre.
1: Merci
0: pendant
1: beaucoup.
0: Son mandat.
1: C'est terminé.
0: Alors, il faut savoir que la mission constitutionnelle du président est liée au mandat. Mais la mission maintenant personnelle et philosophique, comme je vous ai dit que la mission, il faut la prendre dans deux dimensions. Si le président de la République a maintenant sa mission personnelle qui ne dépend pas du mandat, là, il peut l'exercer.
1: Merci, maître.
0: Sans considération
1: à la technique, on nous signale que c'est terminé.
0: Alors, en conclusion, qu'est-ce qu'il faut retenir?
1: Oui.
0: À conclusion,
1: 30 secondes, impérativement.
0: Ce qu'il faut retenir par rapport au mandat et à la mission, et à la mission, le mandat, il est beaucoup plus juridique, il est encadré. On ne peut pas aller au-delà de ce qui est prévu pour cette charge publique qu'on a reçue après les élections.
1: Très bien.
0: Et la mission, dans sa double dimension, la mission constitutionnelle du président de la République, elle est encadrée, par exemple, on dit, il nomme, il révoque, il participe et autres. Mais quand on entre dans la mission, quand on prend la mission dans sa dimension philosophique, là, ça veut dire il combat pour le pays. On l'a connu. Avant question, dans sa double dimension, la mission constitutionnelle du président de la République, elle est encadrée, par exemple, on dit, il nomme, il révoque, il participe et autres. Mais quand on entre dans la mission, quand on prend la mission dans sa dimension philosophique, là, ça veut dire il combat pour le pays. On l'a connu. Avant question.

0: Madame, Monsieur, bonjour et merci de suivre ce bulletin d'information. Je suis à sa présentation, Joël Cassier, son match aux îles et Sandy Granor qui vous ont organisé ce dimanche 17 mai 2026 une journée médicale à l'hôpital des Matanda à Butembo. La journée était consacrée à la capacitation des médecins sur la prise en charge de maladies qui attaquent les femmes après accouchement ou des opérations chirurgicales ainsi que les enfants. La formation s'est clôturée sur fond des satisfactions des parties prenantes. Les participants étaient des médecins venus des villes de Butembo, Beni et des territoires de Lubero et Beni, réunis à l'hôpital de référence secondaire de Matanda. Ils ont traité de plusieurs questions liées à la santé. C'est notamment des notions sur la prise en charge des femmes ayant l'hémorragie du postpartum, la prise en charge des péritonites et des complications chez la femme après accouchement, la prise en charge des prolapsus anorectales chez la femme et sur la lecture sommaire des clichés des CT scans. Présent cette activité, le chef de la division provinciale de la santé des PS Nord Kivu a laissé attendre que depuis janvier de cette année 2026, au moins 95 cas de décès de femmes cumères par l'hémorragie du postpartum ont été enregistrés dans son entité administrative. Dans son exposé, le docteur Johnson Katuris a appelé ses collègues médecins à accompagner les activités des consultations prénatales, ce PN, pour minimiser les décès maternels. Pour sa part, le docteur Kaliman Zanzou, l'un des organisateurs de ces travaux de Cap de Matanda, a invité les participants à pratiquer la matière apprise et à s'adapter aux outils technologiques utilisés dans les domaines sanitaires pour améliorer leurs prestations.
1: Si nous avons tenu à mener cette activité, c'est parce que dans les milieux, il y a d'abord l'arrivée des nouveaux matériels, notamment les CT scans, juste donner une

0: Sur comment lire un cliché de City Scan. On trouve que les dames continuent à saigner, il y a même celles qui perdent la vie après l'accouchement. C'est comme ça que nous avons tenu à donner aussi ou à rappeler quelques notions sur ça. Le troisième thème porte sur le péritonite. Et le péritonite, c'est tout simplement une infection qu'on a après une intervention au niveau de l'abdomen, donc du ventre. Ce sont des situations qui viennent après des interventions comme césarienne. Et en dernier lieu, nous avons parlé maintenant de ce qu'on appelle prolapsus rectal. Ce que je peux leur demander, c'est d'appliquer ce qu'ils ont appris.
1: Après la à l'issue de la séance, alors de capacitation, les médecins participants ont exprimé leur satisfaction. Ils promettent de mettre en pratique les matières apprises.
2: C'était des thématiques d'actualité et ça a été décortiqué. Nous espérons que nous allons encore améliorer la prise en charge des malades.
3: C'était vraiment très intéressant comme matière qu'on a partagée avec nos spécialistes qui sont dans le milieu de Boutembo, qui constituent plus pour la meilleure prise en charge. Comme tout apprenant, dès que si tu as appris quelque chose, il faut pouvoir améliorer.
1: Il convient de préciser que cette formation a été scellée par la remise de brevets à au moins 150 médecins qui ont participé à la séance. Nous allons prendre la direction de l'Ouganda où le président Yoweri Museveni a annoncé ce dimanche 17 mai 2026 le report de la journée des martyrs de l'Ouganda du 3 juin prochain. L'autorité ougandaise motive sa décision par le risque sanitaire lié à la maladie à virus Ebola qui touche actuellement l'est de la RDC. Selon les informations relayées par les médias ougandais, ce dimanche soir, cette décision a été prise après des consultations entre la cellule nationale de réponse aux épidémies et le responsable religieux du pays. L'annonce a également été publiée sur les comptes officiels X du chef de l'État ougandais. Dans son message adressé aux Ougandais, particulièrement au Bazoukoulou, le président Museveni explique que l'Ouganda accueille chaque année des milliers de pèlerins venus de l'est de la RDC. C'est pour participer aux célébrations des martyrs de l'Ouganda. Face aux risques sanitaires, les autorités estimé nécessaire de reporter cette commémoration à une date ultérieure qui sera communiquée prochainement. Le président ougandais a également appelé les pèlerins et a déjà entamé leur voyage à retourner chez eux tout en respectant les mesures de prévention contre Ebola. Il a encouragé la population à signaler toute personne présentant des signes de maladie et à orienter les malades vers les structures sanitaires. C'est la fin de ces bulletins d'information. Madame, messieurs, l'actualité reste à continuer sur les www.radiomoto.net. Prenez soin de vous. 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
4: Nous disons merci, vous venez de suivre là notre bulletin de formation avec Joël Machosi et Kasseso. Nous continuons avec les programmes, c'est dans une poignée de secondes, nous allons suivre les quelques publicités, nous allons jusqu'au moins 13h excitant et à partir des 13h, des 12h30, nous allons suivre notre émission maintenant, Laboratoire Dieu la gloire. C'est parti avec Dieu merci, Kaini.
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Bonjour chers auditeurs et auditrices de la radio Motobutem Beni, partout où vous êtes. L'émission, vous l'avez encore découvert, tel que le modérateur vient de vous le rappeler. C'est l'émission Eco Bicomad, ONG des RDC. Et pour la journée d'aujourd'hui, 18 mai 2026, de 12h à 12h30, comme vous les connaissez déjà, nous sommes en train de bien vouloir vous parler de cette même émission qui retrace une idée de vulgarisation sur le management et le développement. Et nous avons dit que la source à cette émission, c'est précisément les centres de production à management et développement que peut-être bien d'entre vous ignorent ou connaissent partiellement, c'est l'INIC, Université du CEPROMAD. Bien chers auditeurs et auditrices de la radio Motobutem Beni, aux membres et partenaires effectifs du Bicomad, ONG des RDC, aimables de cette émission, avec le technicien du jour, Dieu merci Kaini, et sous la direction de notre père Moïse et de notre chef de programme, M. Philippe Macomera, et tous les auditeurs et auditrices de la radio Moto et autres animateurs collaborateurs de cette même radio, à toutes nos communautés de base dans toutes nos entités territoriales décentralisées, cette émission vous ouvre deux cartes postales à savourer. Nous avons bien parlé la fois passée de la carte postale de Bicomad. Et pour ceux qui ne savent pas, Bureau Conseil à Management pour le Développement, c'est une organisation non gouvernementale de développement. Une conception du manager économiste Kakule Kissou Célestin, un fruit de l'unique Université du CEPROMAD, et plus précisément, à partir de la faculté de management et sciences économiques. Et nous avons dit que cette même organisation est une structure locale de développement. Elle est communautaire et autorise un développement local. C'est un cadre de réflexion socio-professionnelle, scientifique et humanitaire en matière de consulting, management et bonne gouvernance pour un développement durable de nos communautés de base, et cela dans nos entités territoriales décentralisées, en RDC en particulier au mandat général. Bref, nous avons dit la fois passée que Bicomad, ONG des RDC, c'est un cadre d'entretien, de conseillerie, de consulting et de formation et ou de capacitation de nos coûts sociaux, étudiants, artisans de tel ou tel autre domaine ou secteur de production. Nous voulons vous parler du management sur l'entrepreneuriat et sur l'artisanat pour le développement durable de nos ETD. Et s'il faut couper court, nous avons dit que beaucoup d'entre nous peuvent peut-être toujours se demander pourquoi ces fruits de l'unique et pourquoi l'unique peut-être à ville de Boutembo, pourquoi l'unique ailleurs au monde. Nous avons dit que l'unique, c'est une université privée à créer en RDC, émane du CEPROMAD, Centre de Promotion, Management et Développement. Et à référence à son existence au monde, vous êtes à la maison, vous êtes peut-être déjà au site de l'unique, juste en bas de la paroisse de Kitatumba. Nous vous saluons. Vous allez comprendre que son éminence, le recteur magnifique, le professeur ordinaire et docteur Saman Olutu, il va fonder l'unique pour plusieurs finalités, dont le management et le développement de l'homme et de tout l'homme au monde. Et en multipliant les stratégies de vouloir vulgariser toutes les productions que nous tirons de l'unique, les travaux de fait de cycle, les travaux de fait d'études et autres productions, travaux scientifiques que l'unique a déjà produits, nous nous sommes dit que nous qui sommes déjà fruits de l'unique, nous avons conçu une structure locale de développement. C'est déjà un pas. Et peut-être pour ceux qui ne le savent pas, vous allez comprendre que Bicomad a comme cible tous les artisans du management et développement au monde. Sa mission, c'est asseoir une bureautique et un consulting de progrès social dans les entreprises du monde. La vision du Bicomad, c'est une bonne gouvernance pour le progrès social des entreprises du monde. Et peut-être, pour ceux qui ne le savent pas, Bicomad a aussi des partenaires locaux et étrangers. Ce sont des entreprises, des ASBL, des ONG, des ONG, des groupes mutuels. Et sa devise, nous vous le répétons, c'est naître et être pour le bien-être social au monde. Auditeurs et auditrices de la radio Motobutembo Beni, de 12h à 12h30, nous vous rappelons que c'est l'émission Eco Bicomad ONG des RDC
qu'offert notre contact 09 98 82 53 62. Nous sommes toujours sur WhatsApp 98 82 53 62. Alors, du 11 mai 2026, toujours dans ce studio magnifique de la Radio Motobouten Beni, de 12h à 12h30, nous vous parlions du mémoire inédit intitulé Ainsi sur les synergies fonctionnelles dans les secteurs médico-pharmaceutiques de Boutembo, œuvre scientifique de la personne qui vous parle, c'est-à-dire du manager et économiste, fruit de l'unique Boutembo, M. Kakule Kissou Célestin, présenté tout au long de l'année académique 1997 et 1998, à vue de l'obtention de ma licence en faculté de management et sciences économiques, option organisation scientifique du travail. Peut-être pour ceux qui ne le savent pas, il y a lieu de comprendre que à l'UNIC, il n'y a pas que la faculté de management et sciences économiques, il y a aussi d'autres facultés. Et présentement, nous allons vous dire que à terme peut-être de connaissance ou de rappel, les

Il y a aussi la faculté de technologie et technique de développement, ce que vous appelez TTD. Ces étudiants qui fréquentent cette institution, ils connaissent bien déjà ces facultés-là. Et si vous voulez savourer vraiment ces domaines, allez-y. Il y a le développement rural, l'environnement et le développement durable, management des projets. Donc, l'adresse n'est pas loin, c'est Kitatumba, au bas de la paroisse catholique de Kitatumba. Et là, vous vous rencontrez déjà avec le staff, le secrétaire général académique est disponible à vous recevoir. Alors, ici, nous nous disons que si nous voulons fréquenter peut-être cette institution, vous allez y découvrir déjà une option qu'on appelle l'organisation scientifique du travail. Nous qui venons tout droit de cette institution à partir de 97-98, nous nous sommes dit qu'on ne peut pas rester mains croisées. Il faut peut-être déjà avoir la main sur la pâte. Donc il faut brosser, il faut créer. Donc il faut un sens de start-up, il faut un sens vraiment d'innovation. Voilà pourquoi, en traitant des médicaments, en traitant du secteur médico-pharmaceutique à Ville de Butembo, nous n'avons pas oublié ce que les gens peuvent déjà afficher comme comportement par rapport aux médicaments. Parce que, pour ceux qui ne le savent pas, le médicament, c'est un poison. Et vous voudrez déjà découvrir avec moi que ce secteur médico-pharmaceutique de Butembo est devenu actuellement un centre d'activité impressionnant. Vous êtes déjà sur Avenue Kiombwe, vous êtes ailleurs dans les coins et recoins de la ville de Butembo. Vous allez comprendre que ce secteur est plein d'opérateurs économiques autochtones et étrangers, comme je vous le disais la fois passée, et qui préfèrent plus commercialiser les médicaments qu'aux autres articles de traite. Nous avons dit que cela entraîne à la fois une prolifération accrue des pharmacies, une respiration anormale, même des plus petites pharmacies, qui menacent de fermer leurs portes par manque de sécurité professionnelle. Et nous avons tout dit et tout haut qu'il y a aussi une concurrence, il y a un esprit capitaliste dans ce même secteur et que l'existence même d'une difficulté de dénicher telle pharmacie est en train de fleurir et telle autre n'est pas en train de fleurir. Donc, vous allez comprendre que nous sommes en train de vulgariser l'unique Butembo à travers même les productions comme celle-ci. Nous avons traité du secteur médico-pharmaceutique à Ville de Butembo. Vous comprendrez déjà que de 98, de 90, de 98, de 97 à 98, et nous nous sommes dit que nous n'allons pas peut-être croiser le bras. Notre préoccupation sera maintenant d'intéresser les gens et savoir pourquoi, par exemple, ce secteur médico-pharmaceutique dans notre ville de Butembo. Et nous avons dit que ce secteur a aussi son sens, mais il faut peut-être l'exploiter. Pour ceux qui ne le savent pas, ce même secteur semble ne plus répondre actuellement à sa finalité d'ordre social. Comme nous vous l'avons dit la fois passée, ce même secteur vise plus les lucres au lieu de contribuer à la santé de la population locale. Et deux constats majeurs reviennent toujours, même depuis longtemps jusqu'à nos jours. Vous allez comprendre que notre préoccupation est double à ce terme. Pourquoi cette prolifération des pharmacies à Ville de Butembo? Vous êtes en train de sillonner la ville de Butembo, vous allez comprendre que d'un pas à un autre, il y a une pharmacie. D'un pas à l'autre, il y a une pharmacie. Alors, est-ce que réellement ces pharmacies sont en train de répondre aux normes pharmaceutiques? Est-ce que ces pharmacies sont en train de répondre aux normes de la santé? Donc, c'est une question que je peux me poser et vous pouvez aussi vous poser cette même question. Alors, vous allez déjà comprendre que cette prolifération des pharmacies a un sens. Et nous devons déjà découvrir avec vous ce sens parce que si vous allez par exemple à l'UNIC, vous allez tomber sur ces documents et ce travail de fait d'études qui émane de notre plume. Vous allez déjà découvrir que les tenanciers ont des stratégies ou d'autres n'en ont pas, mais ces stratégies sont capables peut-être de conduire vers un maximum possible de bénéfices. Ceux qui n'ont pas ces stratégies, ils auront toujours un problème parce que normalement, quand vous exercez du commerce, il faut voir quelle est la voie qui va facilement vous conduire à un maximum possible de bénéfices. Alors, partant même de l'objet de notre recherche à l'époque, nous nous sommes dit que des grandes lignes devront être soulignées. Et ces grandes lignes-là, nous allons encore les enchaîner aujourd'hui et nous voulons les découvrir avec vous à partir d'une petite pause.

Exactement, nous sommes en train de dire que l'objet de notre investigation à l'époque, comme pour nos futurs chercheurs aujourd'hui, c'est de voir qu'il y a deux grandes lignes que nous soulignons à ce terme. La première, c'est l'évaluation des causes de la prolifération des pharmacies à Ville de Boutembo. Vous-même, vous pouvez vous poser la question là où vous vous retrouvez. Pourquoi cette prolifération des pharmacies et quelles sont les causes qui sont par exemple liées à cette prolifération des pharmacies à Ville de Boutembo? Moi, je ne suis pas pharmacien de formation ni un médecin, mais au moins, je suis un chercheur, manager économiste, et je me suis dit que ce thème, nous devons l'exploiter avec vous parce que la personne qui pourra ne pas tomber sur notre mémoire sera en train de se poser cette même question, qu'elle soit profane ou comment, ou peut-être s'il veut bien s'outiller sur ce qui est monde des médicaments essentiels, il devra déjà savoir que beaucoup de pharmacies prolifèrent à Ville de Boutembo parce que. Donc, ça, c'est déjà un premier élément. Le deuxième élément, nous avons dit l'évaluation des stratégies adaptées par le tenancier des pharmacies à Boutembo. C'est-à-dire que ces deux grandes lignes évoquent à nous une précieuse tâche d'inventorier toutes les officines pharmaceutiques opérationnelles à Ville de Boutembo. Si vous êtes un futur chercheur, vous voulez par exemple vous référer à mon mémoire, vous allez déjà constater qu'il y a du travail à faire. Soyez déjà à nos côtés, descendez sur terrain, inventoriez toutes les officines pharmaceutiques opérationnelles à Boutembo, voyez comment évaluer même leur sécurité fonctionnelle, sans oublier de faire donc un essai sur les synergies fonctionnelles en faveur de leur progrès dans l'avenir. Peut-être que vous pouvez vous poser la question, vous dites, bon, vous avez déjà traité de ces sujets, qu'est-ce que nous pouvons aussi faire? Donc, il y a de quoi à faire. Avis d'apprécier personnellement si les hypothèses que nous nous sommes fixées à l'époque et dans ce travail que vous serez en train de découvrir à l'UNIC comme ailleurs, vous allez comprendre effectivement que nous avons bien vérifié nos hypothèses sur terrain et nous avons trouvé utile de les connaître d'avance. Donc, moi et vous, nous devons continuer à les connaître. Et partant de la prolifération des pharmacies à Boutembo, il semblerait que l'esprit capitaliste qui est à la base de cet aspect humain dans le secteur pharmaceutique de Boutembo domine. Donc, il y a un esprit capitaliste. Et c'est vrai ou c'est faux, donc à moi de le constater, à vous aussi de le dénicher au fil du temps, tant que vous serez en train d'exploiter peut-être notre mémoire ou que vous serez en train de bénéficier de cette large diffusion sur notre travail que nous avons effectué en 97-98. Par ailleurs, aujourd'hui nous sommes 2026, il serait probable peut-être de constater que les tenanciers de pharmacie n'ont pas suffisamment de stratégies capables de donner la sécurité professionnelle des petites officines pharmaceutiques, et cela par le fait que si vous observez librement, vous allez constater que certaines officines seraient même en train de fermer leurs portes, même à l'heure où je vous parle. Donc, vrai ou faux, s'il faut vérifier, vous allez comprendre, il faut peut-être être aux côtés de la personne qui est menacée de fermer la porte. Il va vous dire, non, mon chiffre d'affaires stagne ou bien tourne à rond. Donc, de la valeur que nous accordons à ce travail, nous voulons peut-être que si vous ne manquez pas d'aller à l'UNIC, et aller consulter peut-être la bibliothèque de l'UNIC, ou si vous tombez un jour sur mon mémoire, mon travail de fait d'études, vous allez comprendre que deux points de vue sont en ligne. Et du point de vue théorique, nous avons voulu que vous ayez, comme peut-être membre de la population scientifique de Boutembo, un esprit sur l'ampleur vitale du domaine pharmaceutique en mettant à votre portée ces documents que nous avons déjà rédigés. Et pour nous, nous avons trouvé que, du point de vue théorique, c'était un document de référence à consulter et qui est articulé sur des synergies fonctionnelles dans le dit domaine. Vous voulez peut-être exploiter l'aspect pratique, pourquoi par exemple ce mémoire? Nous avons brûlé d'avis d'apporter aux responsables d'officine à Boutembo et d'ailleurs des éléments nouveaux de réflexion, c'est-à-dire leur montrer que la décision d'investir doit être intégrée à la politique générale de l'entreprise, compte tenu même des objectifs, c'est-à-dire vous êtes un commerçant, vous êtes un tenancier de pharmacie, pourquoi ne pas profiter les objectifs comme le bénéfice, donc les profits, vous devez profiter de ce qu'on appelle la sécurité. Vous devez aussi viser le développement. Parce que si on vous voit en train de tourner à rond, on va comprendre directement que la personne n'évolue pas. Et ce chiffre d'affaires que vous avez peut-être investi dans votre pharmacie sera en train de se
consommer inutilement, donc de se perdre inutilement. Enfin, vous devez faire saisir aux tenanciers de pharmacie, vous et moi, que l'achat d'action nécessite une application de diverses stratégies fonctionnelles sur les profits, sur la sécurité et sur le développement. Parce que vous allez comprendre que nous n'avons pas perdu le vif de notre plan d'action à nous amendant de traiter de ce secteur médico-pharmaceutique, c'est-à-dire des synergies fonctionnelles dans le secteur médico-pharmaceutique. Nous avions une préoccupation, nous avions un objectif. Et cet objectif était spécifique, mesurable et acceptable et réalisable dans un état bien précis. Nous nous sommes dit qu'à l'époque, si cela pouvait encore se répéter aujourd'hui, donc notre plan d'action, malgré les difficultés rencontrées dans les temps et dans l'espace, l'État nous impartit dans la réalisation de cette étude que nous avons menée à l'UNIC de Boutembo. Et nous avons compris qu'il y a un coût que nous avons estimé dans notre investigation. Vous aussi faites de même, perdez de votre temps pour voir comment peut-être aborder nos actuels tenanciers de pharmacie. Ils vont déjà vous expliquer de quoi il s'agit et pourquoi ils exploitent ce monde des médicaments. Parce que à l'époque, nous avons eu même difficile une traduction des questions à Kinande et même à Swahili. Parce que si vous trouvez un tenancier de pharmacie qui se vestit peut-être à Munande ou peut-être à une autre personne qui parle telle ou telle autre langue, il a difficile peut-être à vous vendre ce médicament ou peut-être à exploiter votre ordonnance médicale parce que majorité, ils peuvent lui arriver à donner des plaintes. Ils vont vous dire non, qui tu n'as l'ouma ou je ne sais pas quoi. Alors peut-être lui, il va se presser, il va dire non, s'il faut peut-être parler de qui tu n'as l'ouma, il faut recourir à des céphalées et les céphalées qui peuvent se traiter par tel ou tel autre médicament. Donc, en fait, nous avons compris que il y avait même une méfiance de certains enquêtés à notre égard. Donc aujourd'hui que vous pouvez exploiter ce secteur, vous êtes étudiant, vous êtes peut-être un chercheur dans tel ou tel autre domaine, vous allez comprendre que ce travail a été son vif résultat partant d'une certaine méthodologie et se faisant sentir en ces termes. La fois passée, je vous disais que nous avons usé de ce qu'on appelle l'enquête par sondage. Donc cela nous a aidé à la fois à récolter les données concernant nos variables d'études et à acquérir des informations sur la qualité de tenanciers et officines du secteur. Déjà, vous allez comprendre qu'à part cette enquête par sondage, à l'époque, nous avons même utilisé ce qu'on appelle la méthode structuro-fonctionnelle. Cela nous a permis de situer ce qu'on appelle la sécurité fonctionnelle sur les secteurs pharmaceutiques, de tenir compte de l'organisation même interne des pharmacies. Et enfin, cela nous a permis d'appréhender la façon dont les pharmacies sont structurées et leur fonctionnement. Nous ne nous sommes pas limités à l'époque à cette méthode-là, donc méthode structuro-fonctionnelle. Nous avons même procédé à l'interview. Et cela nous avait aidé à nous entretenir avec le tenancier d'officine pour avoir trop d'informations et plus nous aider à acquérir des données qui sont difficiles à décrocher, peut-être même sur questionnaire. Donc vous allez comprendre déjà que les questionnaires nous a poussé à mieux récolter des informations d'ordre général, c'est-à-dire celles ayant même des difficultés. Donc, à délimiter peut-être ce travail dans l'État et dans l'espace, vous allez comprendre qu'aujourd'hui, si vous voulez mener des recherches dans ce même secteur, vous allez comprendre que chez nous, par exemple, dans l'espace, nous avons apprécié la sécurité vitale des officines dans les centres de Boutembo. Et c'était dans l'État, nous avons situé ou nous avons orienté notre étude sur l'année 89 et l'année 99. Donc, vous allez comprendre que déjà 10 ans nous a donné autant des données, autant de statistiques qui nous ont aidés à ressortir les 4 grands chapitres qui ont comporté, par exemple, ce travail. Donc, vous allez à l'UNIC, au niveau, par exemple, de sa bibliothèque, vous allez tomber sur notre mémoire et ce mémoire va vous dire que, à part l'introduction et la conclusion générale, le premier chapitre contenait ce qu'on appelle l'approche théorique qui reprennent certaines lumières essentielles sur les concepts clés de travail, dont la pharmacie, le médicament, la synergie et la diversification, la synergie et les profils des compétences. C'était là peut-être
quelque chose que vous serez en train de nous demander. Vous dites, le premier chapitre comptait ou bien portait sur quoi? Dans ce même ouvrage, vous allez découvrir que nous étions en train de présenter le centre de Butembo, donc la ville de Butembo, que nous avons considéré comme notre champ d'action. Et nous nous sommes dit qu'il faut présenter peut-être la ville de Butembo sur le plan géographique, sur le plan humain, sur le plan économique, en positionnant maintenant le secteur pharmaceutique. Le troisième chapitre dans ce même travail de fait d'étude portait sur ce qu'on appelle diagnostic du secteur pharmaceutique de Butembo, qui comprenait la description des enquêtes et la présentation des divers résultats. Et enfin, le quatrième chapitre, pour ceux qui pourront nous découvrir dans ce mémoire, porte sur ce qu'on appelle l'orientation des thérapeutiques qui reprend les mesures de redressement à envisager dans ce secteur pharmaceutique de Butembo. Donc, auditeurs et auditrices de la radio Moto et présentement de l'émission Eco Bicomad ONG de RDC, vous allez comprendre que si nous sommes en train de vouloir vous parler de ce secteur médico-pharmaceutique à ville de Butembo, il n'y a pas que la ville de Butembo qui exploite ce secteur, mais ce secteur, vous et moi, vous êtes en train de l'exploiter ailleurs, en RDC en particulier ou au monde en général. Donc, nous les sentons avec vous que il y a ceux qui peuvent négliger ce secteur et ceux qui peuvent peut-être s'approprier ce secteur du point de vue peut-être gain ou bien du point de vue perte. Mais vous allez comprendre qu'il suffit de sentir que nous sommes dans le ministère de la Santé, nous sommes dans le ministère qui est très sensible. Parce que aujourd'hui vous apprenez que l'Ebola refait encore surface. Donc c'est question peut-être aussi de voir quel est le médicament essentiel que nous allons peut-être solliciter auprès de nos tenanciers de pharmacie pour pouvoir encore prendre des mesures sanitaires, pour prendre peut-être des précautions relatives à cette maladie d'Ebola qui a fait couler de l'angle et de la salive dans nos bouches à l'époque. Aujourd'hui, si on peut bien déjà découvrir que le même secteur a beaucoup de turbulences, il faut peut-être se poser la question. Est-ce que ce sont des turbulences sociaux et politico-économiques du pays? Est-ce que ce sont des turbulences qui sont liées peut-être à telle ou telle autre personne qui a ce souci d'exploiter ce secteur, non seulement pour viser les lucres, mais aussi pour contribuer à la santé de la population? Donc, de ce fait, nous devons déjà dire que nos tenanciers de pharmacie doivent envisager une gamme de solutions fiables à un problème vital qui est isolé, peut-être celui de voir. Est-ce que je suis en train de vendre un bon médicament à tel ou tel autre malade, à telle ou telle autre personne qui en aura besoin? Parce qu'il y a d'autres problèmes en amont et en aval auxquels ils dépendent nécessairement et quotidiennement. Et avant peut-être de citer à ces secteurs médico-pharmaceutiques à travers cette émission, nous allons encore souffler un peu avec notre technicien du jour, Monsieur Dieu merci.

À ce niveau, nous supplions concrètement chacun de nous d'apporter sa pierre à ce secteur à vue de l'édifier nouvellement. Parce qu'aujourd'hui, la maladie, par exemple, le virus d'Ebola est déjà là. Et pour ceux qui ne le savent pas, vous serez en train de voir et quel est peut-être ce secteur que nous allons exploiter plus facilement quand la maladie est en train de refaire surface. C'est toujours le secteur médico-pharmaceutique. Alors pour nous, il s'agit concrètement, à travers peut-être cette vulgarisation de notre mémoire, d'aider la population à hériter le secteur pharmaceutique, c'est-à-dire à les rendre sien pour permettre celui-ci de continuer

à exister, à contribuer toujours à la santé humaine, même après le départ des tenanciers et opérateurs économiques, initiateurs de ces secteurs, au lieu que la présence peut-être de personnes ignorantes du secteur soit en train d'être observée. Donc tout tenancier de pharmacie de Boutembo ou d'ailleurs, il devra songer à améliorer la santé de la population et ou abandonner la fraude même commerciale de ces médicaments. Parce que nous l'avons dit avec vous, peut-être pour ceux qui ne le savent pas, tout médicament c'est un poison. Donc ce travail de fait d'étude est toujours à l'UNIC Boutembo. Allez au niveau de la bibliothèque de l'UNIC de Boutembo, vous allez découvrir ce travail et ça va vous documenter parce que cette émission, nous vous la présentons dans le cadre d'information et de formation sur même ce qu'on appelle l'éco-silting. J'ai dit et je vous remercie. Nous nous voyons prochainement et la même émission Eco-Bicomad ONG de RDC, c'est toujours de 12h à 12h30 à la radio Moto Boutembo Beni. Et nous disons grandement merci à ceux qui nous ont écoutés pour la journée d'aujourd'hui. Dieu merci, notre technicien du jour. Nous disons encore Dieu merci. Aux côtés, nous voyons M. Georges Makeo et les autres. Nous disons merci même pour le chef de programme, M. Philippe Macomera et notre direction, notre staff. Merci et bonne suite d'état. C'est toujours votre auditeur qui vous a aussi aidé à comprendre ce qu'on appelle le secteur médico-pharmaceutique par le truchement de Kakule Kissou Célestin, manager des formations et économiste des formations. Merci, ciao.

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4: Pour vous présenter cette grande édition du journal sous la prise de son, la mise en onde de Dieu Merci et Kaini. Votre attention, s'il vous plaît.
3: Je vais bientôt divorcer. Je vais bientôt divorcer parce que maman. Ouais. Le choix que j'ai fait, maman, n'a pas marché comme je l'aurais souhaité. Oh. Et maman me dit, oui, mon fils, c'est pas facile. C'est pas facile de comprendre le mariage, la vie. Mais j'espère que tu t'y mettras. J'espère que tu t'en sortiras et tu seras heureux un autre jour. C'est pas facile, mon petit. C'est pas facile de comprendre. Mais j'espère que tu comprendras et tu seras heureux un autre jour. Je me souviens à l'église, quand le prêtre lisait la Bible, tu étais si belle et si innocente. Mais je ne savais pas que derrière cette beauté se cachait la réalité.
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2: Madame, monsieur, merci de suivre cette édition des informations. C'est parti pour les titres.
3: Le journal
4: Joël Kassesso Machozi.
2: Sommaire, solennité de l'ascension du Seigneur ce dimanche à l'église universelle, les chantres de la chorale et la sagesse de la paroisse de Rwanda Caleverio, au communié avec les chrétiens de la paroisse de Mukuna. Ils ont aussi contribué aux travaux de construction de l'église locale par les dons du ciment. Déclaration de la maladie à virus Ebola en Ituri, le président ougandais Yoweri Kaguta Museveni annonce le report de la commémoration des martyrs de l'Ouganda qui sera célébrée le 3 juin prochain. Pendant les gouverneurs militaires du Nord Kivu recommandent le respect des mesures barrières dans sa juridiction. Et puis au moins 14 civils ont été tués par les EDF en seulement des jours sur la route Ndobilo, près de Biakato, dans la chefferie de Babila Babombi. Le défenseur des droits humains demande aux autorités de se pencher sur la question des EDF de la même manière que celle du M23. Voilà tout pour les titres. Dieu merci, Kaini est à la mise en onde. Nous allons démarrer à religion, la chorale, la sagesse de la paroisse Notre-Dame de Lourdes de Rwanda Caleverio a effectué pèlerinage ce dimanche de l'ascension du Seigneur à la paroisse de Mukuna. À cette occasion, ce groupe de chantres a apporté une contribution en ciment pour soutenir les travaux de construction de l'église du secteur de Kasesa. Dès le matin de ce jour de l'ascension du Seigneur, les chantres venus de Rwanda ont animé la première messe. Et la deuxième, la première célébration, a été présidée par le père Marie Pigeni Emmanuel Wakambiro. Dans son homélie, il a souligné que l'ascension signifie espérer un ciel qui se mérite par des actions concrètes, telles que le partage et les offrandes au Christ.
5: L'ascension du Seigneur, Jésus est monté au ciel avec nos faiblesses. Tournons nos cœurs vers Dieu, car c'est là qu'est notre destinée. Faisons le bien tout en préparant notre place au ciel, chers chrétiens.
2: Du côté de la chorale, la sagesse, Thierry Malingera, l'un des cadres du groupe, a précisé que cette visite à la paroisse de Mukuna s'inscrit dans le cadre du lancement des activités commémoratives de leurs 34 ans d'existence prévues dans les prochains jours. Pour marquer le coup et soutenir les secteurs catholiques de Kasesa, ils ont fait don des 11 sacs de ciment pour la gloire de Dieu et le salut du monde.
5: Nous sommes la chorale La Sagesse de Kaleveru Rwanda. Nous venons ici à Mukuna à prélude de notre 34e anniversaire qui sera célébré le dimanche de la Pentecôte. À cette occasion, nous avons trouvé un sac de ciment pour soutenir les travaux de construction de l'église du secteur Kasesa.
2: Notons que la joie était immense au sein de la communauté chrétienne. Cet événement a rappelé que les chrétiens de Rwanda Caleverio et ceux de la paroisse Mukuna partagent le même père, celui qui a promis à chacun une place au ciel lors de son élévation. Pendant ce temps, le conseil général de l'ordre des Carmes des Chaux est en mission officielle dans les diocèses de Butembo Beni. Le père Marie Eric Chrysostome Ndo, conseiller général chargé de l'Afrique, exprime sa gratitude envers les chrétiens pour leur dévotion aux activités de l'église famille de Dieu. Accompagné du père Marie Luzé Mwamba, doyen du conseil du commissariat des Carmes au Congo, le père Eric a au cours de la première messe Dieu l'a béni, parti offre.
6: Découverte ici. Oui, je lui disais ça, parce que je n'ai jamais vu ça. Je demande si les soeurs ont des poches. Merci pour ce témoignage, ma soeur. Merci beaucoup. Bonne fête de l'ascension à tout le monde. Nous gardons lui avec son père et les uns avec les autres. Que Dieu vous bénisse.
2: Rappelons que l'équipe du conseil général basée à Rome arrive à Hérodes.

0: Après avoir visité le Kenya et la Tanzanie, dans la région de Butembo, le père Carme s'est installé à Mukuna, Butaira et Misebeir et Bani. Dans le reste de l'actualité, les médecins du Grand Nord de la province du Nord-Kivu ont organisé ce dimanche 17 mai 2026 une journée médicale à l'hôpital de Matanda à Butembo. La journée était consacrée à la capacitation des médecins sur la prise en charge des maladies qui attaquent les femmes après accouchement ou des opérations chirurgicales, ainsi que les femmes. La formation s'est clôturée sur fond de satisfaction des parties prenantes. Les participants étaient des médecins venus des villes de Butembo Beni et du territoire des Luberoi de Beni, réunis à l'hôpital de référence secondaire de Matanda. Ils ont traité de plusieurs questions liées à la santé. C'est notamment des notions sur la prise en charge des femmes ayant de l'hémorragie postpartum, la prise en charge des péritonites et des complications chez la femme après accouchement, la prise en charge du prolapsus anorectal chez la femme et sur la lecture sommaire des clichés CT scan. Présent à cette activité, le chef de la division Javier de cette année 2026, au moins 95 cas de décès de femmes qui meurent par l'hémorragie active. Katouris a appelé ses collègues médecins à accompagner les activités pour mini-capacitation et médecins traitant à l'hôpital de Matanda, a invité tous les participants à pratiquer la matière apprise et à s'adapter aux outils technologiques utilisés dans les domaines sanitaires pour améliorer leurs prestations. On l'écoute.
1: Si nous avons tenu à amener cette activité, c'est
0: de Matanda a invité tous les participants à pratiquer la matière apprise et à s'adapter aux outils technologiques utilisés dans les domaines sanitaires pour améliorer leurs prestations. On l'écoute.
1: Si nous avons tenu à amener cette activité, c'est parce qu'il y a même celles qui perdent la vie après l'accouchement. C'est comme ça que nous avons tenu à donner aussi ou à rappeler quelques notions sur ça. Le troisième thème porte sur les péritonites. Et les péritonites, c'est tout simplement une infection qu'on a après une intervention qui perd la vie après l'accouchement. C'est comme ça que nous avons tenu à donner aussi ou à rappeler quelques notions sur ça. Le troisième thème porte sur les péritonite. Et le péritonite, c'est tout simplement une infection qu'on a après une intervention au niveau.
2: C'était des thématiques d'actualité et ça a été décortiqué. Nous espérons que nous allons encore améliorer la prise en charge des malades.
3: C'était vraiment très intéressant comme matière qu'on a partagée avec nos spécialistes qui sont dans les milieux de Butembo, qui constituent plus pour la meilleure prise en charge de. Comme tout apprenant, dès que si tu as appris quelque chose, il faut pouvoir améliorer.
0: Il convient de préciser que cette formation a été scellée par la remise de brevets à au moins 250 médecins qui ont participé à la séance. Nous allons parler de la politique tension entre les gouverneurs du Nord Kivu, le général Kakule Somo-Evariste, le député national Bindoulé Mitono-Crispin, l'Union pour la démocratie et le progrès social UDPS, Fédération de Butembo, parle d'un acharnement politique contre le député national Bindoulé Mitono-Crispin, les partis d'offre. Les membres du député exigent le remplacement du général-major Kakule Somo-Evariste. Dans une déclaration rendue publique le samedi 16 mai 2026, l'UDPS Butembo dresse un bilan mitigé de la gouvernance militaire. Le parti au pouvoir accuse le général-major des failles sécuritaires face au massacre des civils, l'instrumentalisation de la justice contre les voix critiques à l'instar du député Bindoulé Mitono-Crispin, des tentatives de spoliation des espaces publics. Pour l'UDPS Butembo, le guéguerre entre les gouverneurs Somo-Evariste et le député national Bindoulé Mitono-Crispin ne sont qu'un acharnement. Pour éviter les pires, l'UDPS Butembo exige l'évaluation de l'état des sièges et nos dits financiers sur la gestion. Kakul Luanso, alors Kassonia Jean-Pierre, il est le porte-parole de l'UDPS Butembo. Il s'est confié à nos confrères de Top Congo FM.
4: Vu les capacités du gouverneur militaire à protéger les paisibles populations, les tentatives répétées de spoliation des terrains, des espaces publics, vu l'instauration des mécanismes fiscaux illégaux qui sont à la base des dérives administratives inquiétantes, vu l'acharnement du gouverneur militaire à l'égard de l'honorable Bindoulé Mitono-Crispin, considérant la nécessité d'une intervention urgente pour éviter les pires, l'UDPS Sekedi Fédération de Butembo demande aux autorités compétentes de descendre urgemment au nord de Kivu afin d'évaluer objectivement la gestion de l'état de siège, d'auditer les travaux.

0: constructions en cours qui ne sont pas exécutées conformément à la loi. C'est relatif à la passation des marchés publics, d'examiner la gestion financière actuelle et de prendre les décisions qui s'imposent. Enfin, le peuple de Sékéké Fédération de Boutembo demande au président de la République, son Excellence Félix Antoine Tshisekedi Tshilombo, de procéder au remplacement du gouverneur militaire Kakule Tom Evariste par une personnalité capable de répondre efficacement aux défis sécuritaires sociaux.
1: De Kivu contre les députés n'a pas cours militaire. Scoop et RDC, l'autorité demande à l'ANR d'ouvrir des investigations à l'encontre de l'élu de Boutembo. Il accuse d'incitation à la révolte populaire et la désobéissance civile, la diffamation, la propagation des faux bruits, l'entretien clandestin des contacts avec les groupes armés opérant à Boutembo. Et j'en passe. En réaction, le député Boutembo, il accuse d'incitation à la révolte populaire et la désobéissance civile, la diffamation, la propagation des faux bruits, l'entretien clandestin des contacts avec les groupes armés opérant à Boutembo. Et j'en passe. En réaction, le député de l'ANR pour faire pression aux acteurs face au changement de la Constitution. J'y arrive, selon Médian Crispé, a affirmé avoir animé plusieurs émissions sur l'armée opérant à Boutembo. Et j'en passe. En réaction, le député de l'ANR pour faire pression aux acteurs face au changement de la Constitution. J'y arrive, selon Médian Crispé, a affirmé avoir animé plusieurs émissions sur des avec les deux fils du Nord Kivu pour consolider l'unité et la cohésion de la communauté. Le représentant des coordinations de la société civile de Boutembo, de Beniville, de Beni Territoire et Lubero s'est exprimé le samedi 16 mai 2026 après une séance d'échange avec le vice-gouverneur du Nord Kivu, le commissionnaire divisionnaire Luis Ego Karawa. L'autorité provinciale a séjourné dans la ville de Boutembo vendredi et samedi pour participer à une session de renforcement de la collaboration entre les autorités et la population. Les forces vives ont eu une audience avec le numéro 2 de la province du Nord Kivu et en ont profité pour parler de certaines questions liées à la vie socio-sécuritaire de la province. En ce qui concerne l'incompréhension entre les gouverneurs militaires du Nord Kivu et le député national Bindoulé Mitono Crispin, la société civile du Nord Kivu encourage les deux personnalités à se rencontrer sur une même table et de finir leur ping-pong. Marion Gavo, président de la société civile de la ville de Goma, a lu leur déclaration devant la presse de Boutembo.
2: Comme vous savez, la société civile, c'est l'arbre au milieu du village. Par rapport au conflit qui oppose le député Crispin Bindoulé et le gouverneur, le général Somo, Nous avons pensé qu'au lieu d'aller dans les instances, il faut qu'ils puissent avoir un rapprochement. Ça veut dire parler sans tabou sur ces questions, au lieu d'opposer, n'est-ce pas, leurs valeurs. Et que ça fragilise encore l'unité que nous voulons reconstruire ici. Donc nous pensons que nous allons approcher les députés et nous avons demandé au vice-gouverneur de passer ce message au gouverneur que nous voulons avoir des sessions, n'est-ce pas, entre frères, entre Congolais, pour gérer ces questions, au lieu que ça puisse encore, ici, dans la province du Nord Kivu, et surtout dans les territoires de Lubero, Beni et la ville de Boutembo.
1: À santé, le président ougandais Yoweri Kaguta Museveni a annoncé ce dimanche 17 mai 2026 le report de la journée des martyrs de l'Ouganda du 3 juin prochain. L'autorité ougandaise motive sa décision par des risques sanitaires liés à la maladie à virus Ebola qui touche actuellement l'est de la RDC. Selon les informations relayées par les médias ougandais ce dimanche soir, l'Ouganda du 3 juin prochain. L'autorité ougandaise motive sa décision par des risques sanitaires liés à la maladie à virus Ebola qui touche actuellement l'est de la RDC. Selon les informations relayées par les médias ougandais ce dimanche soir, il a encouragé la population à signaler toute personne présentant des signes de maladie et à orienter les malades vers les structures sanitaires. La protection de la vie humaine doit passer avant tout, a insisté le chef de l'État ougandais, tout en regrettant les désagréments causés par cette décision exceptionnelle. Dans les mêmes chapitres, les gouverneurs militaires du Nord Kivu appellent la population de sa juridiction au respect des mesures barrières pour se prévenir de la maladie à virus Ebola, a déclaré dans la province voisine de l'Ituri depuis le vendredi 15 mai 2026. Parmi les mesures prises, le général-major Kakule Somo Evariste

0: c'est interdit la circulation des cadavres et sans document signé par l'autorité sanitaire compétente et sur toute l'étendue de la province. Dans son message officiel rendu public le samedi 16 mai 2026, lu par Prisca Luanda Kamala, sa conseillère en charge de la santé, le gouverneur militaire appelle ses administrés à la vigilance face au risque de la maladie à virus Ebola pour les Nord-Kivu. Pour l'autorité provinciale, l'intensité des mouvements et d'échanges facilités par des trafics intenses entre les zones plus analyses.
1: Certains malades suspects sont déjà identifiés avec l'épidémie dans notre province. Les investigations y afférentes sont en cours et les échantillons sont déjà envoyés au laboratoire national pour analyse. Ainsi, le gouverneur de province appelle la population au calme et à la vigilance car les échantillons sont déjà envoyés au laboratoire national pour analyse. Ainsi, le gouverneur de province appelle la population au calme et à la vigilance, car
0: éviter les contacts avec tout malade ou cadavre présentant ou non les signes de la maladie à virus Ebola. Éviter aussi de manger les animaux retrouvés morts. Une fois de plus, on va écouter Prisca Kamala.
1: Pour ce faire, il nous recommande la stricte observance des mesures barrières ci-après. Se laver régulièrement les mains à l'eau et au savon. Éviter de se serrer les mains et de se faire des accolades pendant toute la période de l'épidémie. Il est strictement interdit de circuler avec un corps sans vie d'un endroit à un autre sans document signé par l'autorité sanitaire compétente. En cas de décès d'une personne ou d'un animal, faites appel à l'équipe chargée de l'enterrement digne et sécurisé.
0: La province de l'Ituri fait face à la maladie à virus Ebola, une 17e épidémie à RDC. Selon les autorités sanitaires congolaises, il s'agit du variant Ebola du type Bundibugyo, déjà identifié au pays en 2012. En Ituri, les zones de santé touchées par cette épidémie sont Mungwalu, Bunia et Rwambara. Depuis son apparition dans cette partie du pays, 246 cas suspects sur lesquels 8 cas positifs ont déjà été enregistrés, aux côtés de plus de 80 cas de décès. Et puis le présumé rebelle de l'UDF a tué au moins 14 civils dans la chefferie de Babila Babombi sur la route Ntobilo près de Biakato, à chefferie de Babila Babombi en territoire de Mambasa. Ces carnages s'est étendu sur 2 jours, soit le samedi et dimanche 17 mai 2026. Plusieurs autres citoyens sont portés disparus par les assaillants. C'est le Hams Malikidogo, coordinateur territorial de l'APDEF Mambasa, le samedi 16 mai à Yaitu. 3 civils qui ont été tués au village Kotakoli. Le dimanche 17 mai, une autre incursion attribuée au présumé EDF Nalu a été signalée sur la route Ndobilo. Sur place, 7 corps ont été découverts, sans compter les personnes portées disparues. Le défenseur des droits humains indique que plusieurs corps ne sont pas encore enterrés car la zone est sous contrôle de l'ennemi qui circule sans être inquiété. Face à ces drames, les activistes des droits de l'homme à territoire de Mambasa appellent le gouvernement central à se pencher urgemment sur la question des EDF au même titre que celle du M23. Rams Malkidogo recommande au gouvernement congolais à siéger un mode d'urgence pour traiter la crise de l'EDF avec la même rigueur que celle du M23.
2: Au total, 14 personnes viennent d'être sauvagement tuées par les présumés EDF. C'est vraiment une désolation parce que nous sommes censés être protégés par les militaires, mais malheureusement, ils ne parviennent pas à protéger les vies humaines. Nous regrettons comment l'ennemi est en train de se balader, en train de tuer les civils, sans qu'ils soient inquiétés, sans qu'ils soient traqués par les services concernés. C'est vraiment une désolation, c'est vraiment un sabotage. Alors que hier, nous avons été garantis par les commandants sectaires que nous devons avoir la paix. Voilà qu'il y a encore une nouvelle attaque. Nous appelons la population à la vigilance et de demeurer toujours vigilante et dénoncer tout mouvement suspect car l'ennemi est encore dans la zone.
0: Parmi les victimes de ce nouveau massacre figure un jeune homme d'une 30aine d'années, originaire de Butembo, quartier Mutiri, dans la cellule Kiavuiri.

0: Non, loin de l'auberge, connu sous le nom de Michel Mouquet, il a été sauvagement massacré par le ZDF dans cette partie où il séjournait pour des activités champêtres. C'est la fin de la première partie de cette édition des informations. La seconde est consacrée au sport et ce sera avec les chroniqueurs maison Ghislain Kiomboué.
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3: Merci, amis sportifs. Voici les informations qui commencent à Ville de Boutembo avec cette phase retour du championnat national de la division 2 dans la zone STB qui s'est poursuivie ce dimanche 17 mai au stade André Van Vel avec deux rencontres au programme. Premier match, victoire de l'association sportive Nyuki de Boutembo sur l'Athletic Club Kapako de Beni 1 but à 0. Le but de Nyuki a été marqué sur penalty par Christian Mbembe. Et en seconde explication, l'Union sportive Sokozaki et l'OC Mungano de Bukavu se sont séparés par un but partout. C'est Sokozaki qui a été le premier à marquer le but par penalty. Quelques secondes après, Mungano a réagi en marquant le but d'égalisation à la deuxième période. Et poursuite de la phase finale du championnat provincial de football au Nord Kivu, c'est dimanche 17 mai au stade Tata Mouvengi d'Oicha. Des matchs étaient au rendez-vous. À premier match, l'FC Benisport s'est imposé sur l'FC Mukingwe du territoire de Rutshuru, 2-0. Et après cette victoire, l'équipe de Beni se relance dans cette compétition. Et à seconde explication, les tout solides Aigles Jaunes, qui a bien entamé également la compétition, a battu Goma Sport par 1-0. Et l'association des jeunes sociaux pour le progrès, AJSP, a eu raison de l'Union des jeunes pour le développement social, UJDES, par 4-2 ce dimanche 17 mai 2026 au stade de l'Itave. C'était un match de demi-finale comptant pour les championnats intermutualité de Wessi. Et par ailleurs, au stade de Mehanza de Malende, l'ACMI de Malende a battu Mukura par 2-1. En outre, la jeunesse sportive de Katambi, JSK et Vita Club de Chirao se sont séparés par 1-1. Par ailleurs, au niveau du continent africain, Mamelodi Sundowns de l'Afrique du Sud a remporté les matchs aller de la finale de la Ligue des Champions de la CAF ce dimanche 17 mai. Les clubs sud-africains ont eu raison de l'AS FAR du Maroc 1-0. Notons que ce match a été momentanément interrompu suite à une panne de la VAR. Cela a provoqué la colère des joueurs marocains. L'arbitre congolais Jean-Jacques Ndala a tenté de calmer les tensions en attendant la reprise des matchs. Voilà tout pour ces informations, j'espère.
0: Bien, merci pour ces précisions sportives, Gisèle Kiampoué. Et tout de suite, ce sera la revue de presse.
4: On s'accroche pour cette revue de presse sur votre radio.
0: L'actualité de ces lundis dans les colonnes des journaux Paris à Kinshasa est dominée par la journée nationale des FRDC, célébrée sous le signe de l'unité nationale, mais assombrie par l'annonce d'une urgence sanitaire majeure dans l'est du pays. Ouvrons cette revue de presse par les dossiers qui suscitent l'inquiétude générale. Le retour de la maladie à virus Ebola dans la province de l'Ituri. Les quotidiens Info V7, titre sans détour. Ebola en Ituri, le gouvernement confirme la 17e épidémie après plus de 80 décès recensés. Les journaux précisent que les cas suspects sont identifiés dans les zones descendues de Bunia, Mungwalu et Rwambara. Ils notent qu'il s'agit de la souche Bundibugyo, une variante complexe pour laquelle aucun vaccin homologué n'existe encore. Dans son éditorial, la RDC refuse les fatalismes, les médias salient la transparence et la rapidité des réactions du gouvernement congolais qui a dépêché 5 tonnes de matériel médical à Bunia avec les soutiens de l'OMS. De son côté, Actualité.cd adopte un ton plus critique. Le site met en avant les propos du ministre de la Santé, Samuel Roger Kamba, qui rejette les accusations de négligence. Les médias relaient également les déclarations du docteur Jean-Jacques Muyembe, qui reconnaît des failles dans les systèmes de surveillance épidémiologique et des premiers potentiel en un centre offensive sanitaire marqué par les déploiements accélérés des nouveaux centres de traitement spécialisés pour circonscrire rapidement les

0: foyer épidémique FRDC, hommage et oration de la Journée nationale des forces armées de la République démocratique du Congo FRDC, le 17 mai. L'agence congolaise de presse ACP met en avant la volonté politique du gouvernement congolais de renforcer substantiellement les forces armées pour garantir l'intégrité territoriale. Dans un autre bulletin, elle souligne la coopération internationale dans la lutte antiterroriste et la modernisation de l'armée congolaise. Les potentiels insistent sur la remobilisation interne et cite le ministre de la Défense nationale Guy Kabongo Moudia-Vita qui appelle à placer l'armée et la police au premier plan pour sauver le pays, rappelant les lourds tributs payés par les soldats au front. Enfin, Info V7 consacre un focus à cette journée en relayant les messages de la première ministre Judith Suminwa-Tuluka, saluant les sacrifices des FRDC et réaffirmant sa volonté de bâtir une armée plus forte, moderne et mieux équipée. Pour imposer à cette journée à relayant les messages de la première ministre Judith Suminwa-Tuluka, saluant les sacrifices des FRDC et réaffirmant sa volonté de bâtir une armée plus forte, moderne et mieux équipée pour imposer. Judith Suminwa-Tuluka, saluant les sacrifices des FRDC et réaffirmant sa volonté de bâtir une armée plus forte, moderne et mieux équipée pour imposer.
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2: Ah ça, nous disons merci vraiment de vous avoir nombreux. C'est quand vous venez d'écouter la RMBB. Et que vous êtes en train d'écouter. Pour l'instant, nous vous proposons notre émission Sauti ya Amani. Sauti ya Amani tout fati.
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0: postes s'organisent et il faut aller vite.
1: On appelle dans un instant notre correspondant midi, JCF.
0: L'Afrique annonce Ria Klaslamik, sacré âgé de 900 ans, mais le plus gros baobab de Madagascar est mal en point.
1: Et on commence donc ce journal en République démocratique du Congo. Le pays fait face aux épidémies de l'histoire.
0: Il y a là 10 km environ plus au nord. Des cas sont aussi détectés au Nord Kivu et en Ouganda, pays frontalier. Selon les chiffres des autorités, il y a 350 cas suspects en RDC, 91 décès probables.
2: Actuellement, se décline sur deux axes. D'abord, il faut détecter les cas, les confirmer et les tracer. Le but est de remonter les chaînes de contamination pour limiter la propagation du virus. Et c'est un travail colossal. Il y a déjà, vous le disiez, plus de 300 cas suspects. À cela s'ajoutent les cas contacts. Et chaque jour, il y a de nouvelles alertes qu'il faut absolument investiguer. C'est comme ça que l'on a détecté le cas de Goma, ceux en Ouganda, ou encore que l'on a infirmé la piste de Kinshasa. L'objectif, c'est d'avoir une cartographie, si l'on peut dire, de cette épidémie pour établir des zones de contrôle, de limitation des flux et savoir où installer le deuxième axe de la réponse.
0: Alors, ce deuxième axe, ça, c'est l'infrastructure qu'il faut déployer pour prendre en compte cette épidémie.
2: Oui, par exemple, il faut importer dans les zones touchées des laboratoires mobiles pour justement dépister au plus vite les cas positifs. Il faut monter des centres de traitement Ebola. Pour l'instant, il n'y en a pas à Bounia ni à Mongoualou, épicentre de cette flambée. En général, il faut entre 10 à 15 jours pour mettre en place.

0: Une telle structure. Selon le ministre de la Santé, 3 centres doivent rapidement être installés en Itouri. Ce que l'on sait, c'est que beaucoup de matériel est déjà en cours d'acheminement vers Bounia, du matériel de protection qui fait défaut aux équipes médicales actuellement, des intrants pour soigner les symptômes d'Ebola. C'est actuellement le seul traitement, si l'on peut dire ainsi, à la disposition du corps médical. Et puis il y a aussi un volet sensibilisation qui a son importance dans cette réponse. Sensibilisation notamment au niveau des communautés, aux gestes barrières, éviter tout contact avec des malades et surtout les personnes décédées, mais aussi au recensement de possibles cas.
1: Pauline Azidi, en direct de Kinshasa.
2: En Ouganda, 2 cas d'Ebola ont déjà été confirmés, dont un mortel. Les personnes ayant été en contact avec les malades ont été placées en isolement, tandis que Kampala renforce les contrôles à la frontière.
1: Le gouvernement ougandais a aussi décidé de reporter le grand pèlerinage du jour des martyrs, prévu le 3 juin et qui attire chaque année des milliers de fidèles venus de toute la région. Pour les autorités ougandaises, pas question de prendre le moindre risque. Obed Katurebe est le porte-parole du centre des médias du gouvernement ougandais.
3: La surveillance est particulièrement renforcée aux frontières ouest entre l'Ouganda et la RDC. Toutes les personnes qui se rendent en RDC et qui en reviennent sont contrôlées et soumises à des tests. Le ministère de la Santé a déployé des équipes sur le terrain. Pour l'instant, nous n'avons un registre particulier pour les personnes venant de RDC. Notre principale inquiétude concerne les grands rassemblements. Le 3 juin doit avoir lieu le jour des martyrs en Ouganda, un événement qui attire les fidèles des pays voisins. Le gouvernement a décidé de le reporter car cela représentait un risque trop élevé. Ce n'est pas la première fois que nous faisons face à ce type de situation. Le centre de recherche virale d'Entebbe est entièrement équipé et nous avons acquis beaucoup d'expérience dans la gestion de ces épidémies. Nous partageons une frontière avec le Congo, mais nous parvenons généralement à contenir rapidement ces flambées. Les habitants doivent simplement rester prudents et se rendre rapidement dans un centre de santé s'ils se sentent malades, afin de prévenir la propagation de la maladie.
1: Un propos recueilli par Christina Okello. Dans un quart d'heure, Jérôme Kouéchi, directeur des urgences de l'UNICEF en RDC, est notre invité.
2: En Belgique, son nom figurait parmi les suspects de la plainte pour l'assassinat de Patrice Lumumba. On apprend aujourd'hui la mort à 93 ans de l'homme d'État belge, était Étienne d'Avignon.
1: Diplomate, politicien et dirigeant d'entreprise, Étienne d'Avignon était revenu sous le feu des projecteurs, bien malgré lui, depuis que le tribunal de Bruxelles avait décidé en mars dernier de permettre la tenue d'un procès et de renvoyer Étienne d'Avignon en correctionnel. Il avait interjeté appel et sa mort vient mettre un terme à la procédure. Les États-Unis et le Nigeria annoncent avoir tué une vingtaine de militants du groupe État islamique lors de frappes aériennes ce week-end dans le nord-est du Nigeria. Alexandra Brangeon, les autorités précisent qu'aucun Américain n'a été déployé au sol lors de cette opération.
4: Oui, une opération conjointe sur les images aériennes divulguées ce matin par AFRICOM, le commandement des États-Unis pour l'Afrique. On voit des tirs contre des hommes à moto. Sur une autre vidéo, des tirs contre un bâtiment. Selon une source du renseignement, 3 sites ont été visés. Métélé, Dogon Chokwu et Matari, 3 villages considérés comme des bastions de l'État islamique dans le nord-est du pays, à la frontière avec le Niger et le Tchad. Alors, vous le disiez, une vingtaine des tirs contre un bâtiment. Selon une source du renseignement, 3 sites ont été visés. Métélé, Dogon Chokwu et Matari, 3 villages considérés comme des bastions de l'État islamique dans le nord-est du pays, à la frontière avec le Niger et le Tchad. Alors, vous le disiez, une vingtaine des tirs contre un bâtiment. Selon une source du renseignement, 3 sites ont été visés. Métélé, Dogon Chokwu et Matari, 3 villages considérés comme des bastions de l'État islamique dans le nord-est du pays, à la frontière avec le Niger et le Tchad. Alors, vous le disiez, une vingtaine des tirs contre un bâtiment. Selon une source du renseignement, 3 sites ont été visés. Métélé, Dogon Chokwu et Matari, 3 villages considérés comme des bastions de l'État islamique dans le nord-est du pays, à la frontière avec le Niger et le Tchad. Alors, vous le disiez, une vingtaine de
1: cibles. Et il dit attendre avec impatience des frappes plus décisives. Risque au Mali, l'armée et ses accords à la manœuvre lancés ces derniers jours, comme l'entrée à Diafarabé d'un convoi de denrées alimentaires. David Bachet, cette ville de la région depuis un an.
5: Oui, l'armée a convoyé vendredi 27 camions chargés de riz, de sucre, de lait ou d'huile à Diafarabé. Ces denrées alimentaires, présentées comme un don du président de transition, le général Assimi Goïta, ont été

0: accueilli sous les acclamations des habitants qui manquent de tout depuis un an. Autre succès pour l'armée, samedi, selon un communiqué gouvernemental, plus de 700 camions-citernes sont entrés à Bamako sous escorte militaire, en dépit du blocus décrété par le JNIM sur la capitale. L'armée malienne indique enfin avoir mené une série de temps qui manquent de tout depuis un an. Autre succès pour l'armée, samedi, selon un communiqué gouvernemental, plus de 700 camions-citernes sont entrés à Bamako sous escorte militaire, en dépit du blocus décrété par le JNIM sur la capitale. L'armée malienne indique enfin avoir mené une série de 31 à 35 morts, tous peuls, de nombreux adolescents, ainsi qu'une femme et son bébé de 2 ans. Selon plusieurs témoignages, les soldats maliens accompagnés de chasseurs traditionnels d'Ozo sont arrivés à bord d'une quarantaine de motos et de pick-up, ouvrant le feu de façon indistincte et incendiant les maisons. Puis tous peuls, de nombreux adolescents, ainsi qu'une femme et son bébé de 2 ans. Selon plusieurs témoignages, les soldats maliens accompagnés de chasseurs traditionnels d'Ozo sont arrivés à bord d'une quarantaine de motos et de pick-up, ouvrant le feu de façon indistincte et incendiant les maisons. Plusieurs près de Mopti, selon les sources locales jointes par RFI, 8 personnes sans armes ont été tuées.
1: Gérald Darmanin à Alger.
0: Arrivé à bord d'une quarantaine de motos et de pick-up, ouvrant le feu de façon indistincte et incendiant les maisons. Plusieurs près de Mopti, selon les sources locales jointes par RFI, 8 personnes sans armes ont été tuées.
1: Gérald Darmanin à Alger.
2: Paris et son ancienne colonie indépendante depuis 1962. La crise, on s'en rappelle, avait été déclenchée à l'été.
0: Plusieurs près de Mopti, selon les sources locales jointes par RFI, 8 personnes sans armes ont été tuées.
1: Gérald Darmanin à Alger.
2: Paris et son ancienne colonie indépendante depuis 1962. La crise, on s'en rappelle, avait été déclenchée à l'été 2008. En particulier, le cas de notre confrère Christophe Glaise, journaliste incarcéré en Algérie, a déjà assuré le ministère.
1: À Alger.
2: Paris et son ancienne colonie indépendante depuis 1962. La crise, on s'en rappelle, avait été déclenchée à l'été 2008. En particulier, le cas de notre confrère Christophe Glaise, journaliste incarcéré en Algérie, a déjà assuré le ministère.
3: En Côte d'Ivoire, Yamoussoukro FC monte en Ligue 1 et le plus gros baobab de Madagascar est mal en point.
4: Et on part à présent au Mozambique où nous vous proposons tout au long de la semaine une série de reportages rares. Notre envoyé spécial a pu se rendre dans le Cabo Delgado, dans le nord du Mozambique.
3: Une région interdite à la presse où les chebabs, un groupe mal en point.
4: Et on part à présent au Mozambique où nous vous proposons tout au long de la semaine une série de reportages rares. Notre envoyé spécial a pu se rendre dans le Cabo Delgado, dans le nord du Mozambique.
3: Une région interdite à la presse où les chebabs, un groupe...
5: En septembre, deux raids, coup sur coup, Omar Soufo se souvient.
6: Le groupe, ils ont délaissé rond.
4: Rare, notre envoyé spécial a pu se rendre dans le Cabo Delgado, dans le nord du Mozambique.
3: Une région interdite à la presse où les chebabs, un groupe...
5: En septembre, deux raids, coup sur coup, Omar Soufo se souvient.
6: Le groupe, ils ont délaissé rond.
5: L'agriculteur de 57 ans a été ravagé par les chebabs.
7: Les hommes armés m'ont attaché et ont commencé à me frapper. Ils ont pris mon argent, mes chèvres, tous mes biens. Puis ils ont brûlé ma maison. Quand j'ai pu me libérer, j'ai fui vers Palma. Là-bas, j'ai appris que les terroristes avaient enlevé 7.
5: Selon l'organisation interne, 1000 personnes ont dû fuir les violences depuis le début du mois de mai. Raya, Nairobi, RFI.
4: Au Cameroun, on le connaît d'habitude pour sa petite barbichette, mais depuis novembre dernier...
3: Oui, il ne sera pas nommé par le président Biya. Depuis 2019, elle n'a pas... Et 6 mois après, le visage du journaliste s'est totalement métamorphosé, Richard Onanena.
8: Sous sa casquette, une épaisse barbe blanchâtre recouvre la moitié de son visage. Une barbe que Sule Onoyolo porte en signe de protestation depuis 6 mois.
9: Depuis le 6 novembre 2025 jusqu'à aujourd'hui, aucun matériel coupant n'est passé ni sur mon crâne, ni sur ma barbe.
8: Ce qui était parti pour un caprice, une révolte personnelle silencieuse de la vie de ce journaliste, actif depuis 30 ans, dont une quinzaine sur les plateaux de télévision, a capté l'attention du public.
9: Tout cela a fait en sorte que le challenge devient de plus en plus ni sur mon crâne, ni sur ma barbe.
8: Ce qui était parti pour un caprice, une révolte personnelle silencieuse de la vie de ce journaliste, actif depuis 30 ans, dont une quinzaine sur les plateaux de télévision, a capté l'attention du public.
9: Tout cela a fait en sorte que le challenge devient de plus en plus grand.
8: Le 20 mai.
9: Parce que je voudrais voir le président de la République au défilé du 20 mai. Va-t-il d'ici là se présenter avec un nouveau gouvernement?
8: En attendant, le journaliste souligne

0: repousse toujours son rendez-vous avec le barbier. Seul un nouveau gouvernement fera tomber sa barbe, jure-t-il. Richard Odanena, Yaoundé.
1: Le président de la République, au défilé du 20 mai, va-t-il d'ici là se présenter avec un nouveau gouvernement?
0: En attendant, le journaliste Soulé repousse toujours son rendez-vous avec le barbier. Seul un nouveau gouvernement fera tomber sa barbe, jure-t-il. Richard Odanena, Yaoundé.
2: RF, spécialiste des baobabs de Madagascar.
3: Sa taille est de 29 mètres de circonférence, qui est énorme. Alors son nom est très poétique, hein, puisqu'il signifie en malgache, si tu chantes d'un côté du tronc, ton chant ne peut pas être entendu de l'autre côté. Et assez rapidement, quand les habitants se sont rendus compte que c'était le plus gros, ils l'ont sacralisé. À chaque visite, il faut offrir du rhum, du miel quand on en a, et d'autres présents pour pouvoir le voir et le toucher.
2: Le scientifique avait remarqué en octobre dernier qu'une forte odeur de moisissure s'en dégageait.
3: La tempête tropicale Jude est passée dans le secteur en mars 2025. Je pense que comme ce baobab est creux et qu'il présente une ouverture au sommet, les pluies diluviennes ont rempli l'intérieur de la cavité. Et l'eau n'ayant pas pu s'évaporer,
2: il a une forte odeur de moisissure s'en dégageait.
3: La tempête tropicale Jude est passée dans le secteur en mars 2025. Je pense que comme ce baobab est creux et qu'il présente une ouverture au sommet, les pluies diluviennes ont rempli l'intérieur de la cavité. Et l'eau n'ayant pas pu s'évaporer, il a dû
2: massivement se fragmenter et retourner à la terre. D'ici 3 ans maximum, il n'en restera plus rien. Guillaume Fabrion, Tananarive, RFI.
4: Les sports et du football en Côte d'Ivoire. Yamoussoukro FC va évoluer pour la première fois en Ligue 1.
5: Oui, le club de la capitale ivoirienne a confirmé ce week-end sa montée dans l'élite nationale. Après un très beau parcours en Ligue 2 face à des adversaires d'expérience comme l'Africa Sport ou le Sporting Club, les Béliers ont conclu leur saison dans la Liesse au stade Charles Conan Bany. Moulamine Sissavané était sur place.
6: Pour ce dernier match, Yamoussoukro FC avait la tête plus à la fête qu'à autre chose, puisque les Béliers avaient déjà validé leur montée 2 journées plus tôt. Au coup de sifflet final, le coach Bruno Roat apprécie le chemin parcouru.
7: On est heureux, on termine avec 3 nuls, mais 15 matchs invaincus. On a perdu 3 matchs sur l'année, c'est énorme. Et on a réussi à accélérer en faisant une série de 8 victoires, mais on a travaillé depuis le premier jour et on est récompensé ce soir.
6: Invité surprise venu soutenir le club, Basile Boli, ambassadeur de l'Olympique de Marseille.
8: Je voulais féliciter Yamoussoukro FC, Clyde, toute son équipe qui ont vraiment structuré un vrai club. Et la montée, c'est le travail qui a payé par l'évolution du football en Côte d'Ivoire.
6: Yamoussoukro FC serait imminent. Quant à la Ligue 1, avec Eric Parasol, directeur général.
9: En Ligue 1, ils ont une grande histoire, donc il y aura beaucoup de respect de notre part. Mais on va jouer chaque match pour donner du plaisir au public. Et notre objectif, c'est de donner plaisir au public.
6: Un public, des joueurs, des infrastructures modernes, et un staff chapeauté par le groupe PFO Africa depuis quelques années. Moulamine Sissavané, Yamoussoukro, RFI.
4: Il est 12h48 en temps universel. Un œil à ce qui fait la une de l'actualité internationale. Les autorités iraniennes disent avoir répondu à une nouvelle proposition américaine pour mettre fin à la guerre, mais pour l'heure, aucune issue en vue. Et l'Iran annonce avoir visé des groupes sur son territoire dans l'ouest, près de la frontière irakienne, présentés comme des mouvements agissant pour les États-Unis et Israël. Le conflit se poursuit également au Liban avec de nouvelles frappes israéliennes et le Hezbollah qui revendique une attaque contre un camp militaire dans le nord d'Israël. Dans ce contexte, le président libanais assure qu'il fera l'impossible lors des négociations avec Israël pour arrêter la guerre. Et puis la polémique et l'embarras à Cannes après que le patron de Canal+ a dit ne plus vouloir travailler avec les 600 signataires d'une tribune anti-Bolloré. Vincent Bolloré, milliardaire, propriétaire de Canal+, principal financeur du cinéma français et qui souhaite aussi acheter les salles UGC dans 2 ans maximum. Le patron du Centre National du Cinéma essaie de ménager tout le monde et appelle à l'apaisement. Et on revient à présent sur l'épidémie d'Ebola qui s'est déclarée en République démocratique du Congo. Jérôme Kouachi, directeur des urgences de l'UNICEF dans le pays, et votre invité Nicolas Sûr.
5: Bonjour Jérôme Kouachi.
10: Bonjour.
5: L'UNICEF a riposte contre Ebola en RDC et ailleurs. Tout d'abord, est-ce que vous pouvez notre rôle?
10: Donc UNICEF est engagé en soutien au gouvernement. L'idée, c'est dans plusieurs pôles principaux et nos mandats d'intervention en tant qu'UNICEF, c'est va être autour de la prévention et du contrôle de l'infection, donc pour éviter des propagations de la maladie. Et le deuxième pilier important dans lequel UNICEF est impliqué, c'est tout ce qui traite de la communication auprès des populations pour envoyer des messages de sensibilisation et bien être autour de la prévention et du contrôle de l'infection, donc pour éviter des propagations de la maladie. Et le deuxième pilier important dans lequel UNICEF est impliqué, c'est

0: tout ce qui traite de la communication auprès des populations pour envoyer des messages de sensibilisation et bien
1: expliquer. Il faut des structures adaptées pour ça. Est-ce qu'on a une chance de pouvoir les installer rapidement, ces structures ?
0: Alors effectivement, il n'y a pas de vaccin, il n'y a pas de traitement qui sont proposés pour cette souche-là. Donc c'est une riposte qui va être faite comme elle a déjà été faite dans d'autres pays ou dans d'autres zones du pays. Donc avec effectivement un travail important à faire au niveau du contact et du suivi des contacts des personnes, de l'isolement des personnes qui pourraient être affectées et de la prise en charge médicale des personnes qui pourraient être suspectées ou positives. Donc il y a un vrai travail à faire sur la capacité de prise en charge en appuyant le gouvernement et de mettre en place des structures adaptées et de renforcer et de la prise en charge médicale des personnes qui pourraient être suspectées ou positives. Donc il y a un vrai travail à faire sur la capacité de prise en charge en appuyant le gouvernement et de mettre en place des structures adaptées et de renforcer.

0: Après être apparu à Marie de Magdala, le matin de Pâques, le soir de ce même jour, le ressuscité se présente pour la première fois à ses disciples. Leur réaction immédiate est la joie, enrichie par la paix, la vraie paix que lui seul peut donner. La paix soit avec vous. La joie et la paix sont les fruits de l'Esprit. En effet, Jésus leur dit aussitôt, « Recevez l'Esprit Saint. »
1: Comme le Père m'a envoyé, à mon tour je vous envoie. Et souffla sur eux et leur dit, « Le Saint-Esprit ne se contente pas de rendre les disciples après comme disciples aptes à agir, mais tâche est le même que celui dans les narines de l'homme et la poussière du sol. Tout comme la création est l'œuvre continue de l'amour du Père qui soutient l'univers tout entier, la nouvelle création opérée par les ressuscités dans le Saint-Esprit met l'humanité en marche vers la parole de vie de dans notre existence possibilité de devenir là et vrai pour chaque individuellement, mais encore plus pour la communauté. Jésus pluriel, ensemble que tous les membres, avec leurs spécificités, peuvent reproduire le corps mystique de Jésus.
0: Comme le Père m'a envoyé à mon tour, je vous envoie. Ayant ici parlé, il souffla sur eux et leur dit, recevez l'Esprit Saint. En tant qu'enfant dans le Fils, nous avons donc la même vocation que Jésus. Sortis du sein du Père, nous sommes appelés à retourner vers lui, en répétant dans le monde ses gestes et ses paroles, accompagnés par la grâce du Saint-Esprit. Si nous nous ouvrons à ces dons, nous pouvons nous aussi affirmer qu'avec Paul, ce n'est plus moi qui vis, mais le Christ qui vit à moi. Cette parole nous invite donc à approfondir notre relation avec la Saint-Esprit, tant dans la prière que dans la vie quotidienne, en écoutant cette voix et en nous rappelant que, sans le Saint-Esprit, Dieu est loin, le Christ reste dans le passé, l'évangile l'être morte, l'Église n'est qu'une simple organisation, la mission n'est que propagande. Mais dans l'Esprit Saint, le cosmos est soulevé et je mis dans la gestation du royaume. Le Christ ressuscité est présent. L'évangile est puissance de vie. L'Église signifie communion trinitaire. La mission est une Pentecôte.
1: Comme le Père m'a envoyé, à mon tour je vous envoie. Ayant ainsi parlé, il souffla sur eux et leur dit, recevez l'Esprit Saint. Est un adolescent à pleine crise existentielle. Les doutes sur l'essence de la vie, la peur de l'avenir, les fragilités qui l'épouvrent lui semblent être des montagnes insurmontables et il se retrouve souvent découragé et malheureux. Quelqu'un lui suggère d'en parler à Chiara Lubich. Peu avant de la rencontrer, André attend Chiara prononcer à voix basse le mot Esprit Saint. Elle comprend qu'elle est en train de prier. Au cours de l'entretien, il s'est profondément compris. André attend Chiara prononcer à voix basse le mot Esprit Saint. Elle comprend qu'elle est en train de prier. Au cours de l'entretien, il s'est profondément compris, confiera-t-il des années plus tard, mais elle m'a aussi appris une attitude. Être aux côtés de ceux qui souffrent, avec délicatesse et compréhension, s'agir exactement comme Jésus le ferait. Seul le Saint-Esprit peut accomplir cela si nous accueillons et le laissons agir en nous. 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

santé mentale gain de l'âme. En tout cas, avant la vidéo, on va voir comment il y a un gars qui est là-bas. Pourquoi me voyez-vous?

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1: Nous disons merci, chers amis auditeurs. Nous avons au moins.
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1: Nous disons merci, chers amis auditeurs. Nous avons au moins.

0: Nous disons merci, chers amis auditeurs. Nous avons au moins...
1: Ça va bien.
2: Puis est-ce que j'ai bien fait ta présentation?
1: Oh oui, c'est Paul Éveil. Paul Éveil, poète rappeur. Et bon, maintenant étudiant en communication.
2: Rappeur depuis quand?
1: Rappeur depuis, je dirais, bon, 2021. Oh, ouais.
2: Qu'est-ce qui t'a amené là, dans le rap?
1: Ouais, bon, j'ai commencé déjà, je dirais, mon sens amateur de l'écriture. C'était en 2019 et j'ai fait la formation de la poésie à la Plume d'Or. Et puis plus j'ai progressé, je me disais pourquoi pas essayer aussi dans le rap. Bon, j'ai essayé et ça marche avec les temps, donc je continue.
2: Alors, on a vu sur les affiches, sur les programmes, les agendas que tu nous produis Portrait. C'est un album ou c'est un livre ou c'est quoi?
1: Ouais, c'est un album. C'est un album qui est un album autobiographique qui parle de moi et de mes côtés, bon, cachés, côtés peut-être qui sont exposés.
2: C'est quoi la source d'inspiration?
1: La source d'inspiration était juste, ça arrivait juste toujours à mon identité, tellement j'ai été plus connu poète. Et puis j'ai connu le rap, j'ai croisé le rap à un moment donné et il fallait que je présente ma personne à partir du rap.
2: Ouais. Et qu'est-ce que tu nous fais attendre, pas entendre, mais attendre, qu'est-ce que nous patientons dans Portrait?
1: Dans Portrait, bon, nous allons essayer de discuter ensemble sur, bon, pas mon identité personnelle, mais sur l'identité même de tout un pays. Vu qu'on se dit souvent que quand je parle de moi, je parle aussi de toi. Donc je vais me présenter dans la société. Et le 30 mai, ça sera le lancement. Donc nous allons nous connaître. C'est à la date là, je dirais.
2: Et pourquoi tu as voulu te présenter à la société?
1: Parce que bon.
2: Parce que tu ne t'es pas connu ou quoi?
1: Bon, pas forcément. Mais bon, parce que je voulais en fait recadrer ma place dans la société, mon côté là qui, je dirais, mon côté. Voix de sans voix peut-être en quelque sorte mon côté communicologue, bon, tant d'autres choses que vous aurez à découvrir dans l'album.
2: L'album de 10 titres, Bilan, Malgré moi, Dans le vent, Ma ville, Routine, Papa, Pas besoin, Maillot vert, Fier de l'être, Bolingo. Tu as écrit ça seul?
1: Oh ouais, j'ai été seul derrière mon petit papier et j'ai écrit tous ces titres.
2: Et tu chantes seul?
1: Bon, il y a une ou deux chansons où j'ai évité une personne. Donc dans l'album, j'ai évité une seule personne, Ariel Naro, avec qui on partage beaucoup. Et vu que c'était un portrait, je n'ai pas su éviter beaucoup de gens. J'ai dû éviter parce que lui, bon, c'est mon DJ, on est toujours ensemble, on travaille ensemble et puis il y a des sons qu'on sentait, en tout cas, on sentait une vibration entre nous et on partageait direct.
2: Alors, on va aller titre par titre avant de terminer. Le bilan, tu dresses le bilan de qui?
1: C'est le bilan de ma carrière. Ah ouais, c'est un titre de 10 minutes, un freestyle où je parle plus de moi. En tout cas, c'est un portrait personnel.
2: 10 minutes, c'est trop?
1: Oh, c'est toujours ça. Bon, quand on est rappeur, il faut toujours faire un peu, je dirais, faire une petite différence.

0: on se dit souvent que, bon, juste, je ne sais pas quoi dire par là. Je dirais que on bat les records, vu que 10 minutes, c'est toujours très rare de trouver un rappeur qui fait 10 minutes. Et quand on fait un portrait, il faut toujours toucher le point, sa cible, c'est-à-dire battre certains records.
1: Oui, numéro 2, ça me rappelle que quand on regrette, on peut dire malgré moi, malgré... Qu'est-ce que tu regrettes? Est-ce que tu regrettes quelque chose malgré moi?
0: Malgré moi, c'est un titre que j'avais écrit juste après le départ de mon père. Et puis, j'étais un peu dans le remords et tout. Bon, j'avais enregistré, j'avais écrit quelque chose. Et c'est malgré moi qui était ressorti de mes remords.
1: Et qu'est-ce que nous allons découvrir dans le vent?
0: Dans le vent, c'est un titre qui parle trop des artistes. Donc, on dit, on tourne dans le vent. On travaille plus, on travaille trop, mais côté financier, c'est toujours compliqué. Et c'est là où on se dit, on tourne dans le vent, mais malgré ça, on doit aller jusqu'au bout.
1: La ville, ma ville, c'est laquelle?
0: Ah, ma ville, c'est Boutembo. J'ai fait une grosse dédicace à la ville. Bon, vous aurez à découvrir, c'est bien, en tout cas.
1: Routine?
0: Ouais, routine, c'est aussi, je dirais, c'est une chanson que je peux dire un peu ego trip, donc qui parle trop rap, où j'ai exposé mon côté rap, totalement rap. Parle trop de c'est aussi un peu ego trip, on dit j'ai pas besoin de l'argent, j'ai pas besoin de... Je ne peux pas directement donner le message ici, tellement c'est un message caché qui sert à retrouver, mais malgré ça, qu'on peut encore retrouver l'amour.
1: Tous ces titres, les disques qu'on découvre dans...
0: En quelque sorte, mais vu qu'il y a aussi une autre poétesse qui fait sa tournée, il y a donc...
1: Josiana.
0: Oui, Josiana qui fait sa tournée, puis le dernier jour tombe le 30 mai. Je me suis dit, bon, juste, j'essaierai là juste pour l'accompagner, André aussi, dès là, c'est mon album.
1: On va terminer. En résumé, qu'est-ce que tu voudrais qu'on retienne à l'occasion de l'annonce de cet album qui arrive bientôt? Une biographie, tu nous présentes toi et ton histoire en grande partie, mais tu parles aussi de beaucoup de choses comme maillot vert, bolingo. Qu'est-ce que nous devons retenir plutôt en terminant cet entretien?
0: Nous devons juste retenir que ce portrait, ce n'est pas que moi qui suis dedans, c'est un portrait qui nous appartient à tous. Donc si quelqu'un retrouve sa vie dedans, c'est pas la peine. Donc c'est, on vit même vie sur cette terre, donc si tu te retrouves dedans, il faut juste te prendre en considération et t'approprier la chanson.
1: Et en une minute, qu'est-ce que tu aurais pu dire maintenant et que tu ne veux pas oublier à l'occasion?
0: Je dirais que je suis très content. Très content de prendre cet entretien.
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0: Voilà, un bisou, merci. Dieu merci. Et Kaini, je suis le Kiyombwe pour nous présenter aussi les flashs des formations pendant 3 bonnes minutes. C'est parti.
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10: 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La conférence

0: épiscopal de l'Ouganda a donné des nouvelles directives pastorales, c'est après le report des célébrations nationales de la journée des martyrs de l'Ouganda prévue le 3 juin prochain à Namugongo. Dans un communiqué officiel rendu public ce lundi 18 mai 2026, les évêques ougandais recommandent aux différentes diocèses et paroisses à organiser les activités relatives à la journée des martyrs sous la supervision des autorités sanitaires et étatiques. Dans ce message signé par Mgr Joseph Anthony Nziwa, président de la conférence épiscopale de l'Ouganda, évêque diocèse de Kiyinda Matiana, l'église catholique ougandaise rappelle que la commémoration des martyrs demeure un témoignage profond de foi, de courage et de fidélité au Christ, malgré les reports du grand rassemblement national. Et le gouverneur militaire du Nord Kivu appelle la population de sa juridiction au respect des mesures barrières pour se prévenir de la maladie à virus Ebola, déclarée dans la province voisine de l'Ituri depuis vendredi 15 mai 2026. Parmi les mesures prises, le général-major Kakule Somuvaris interdit la circulation des cadavres sans documents signés par l'autorité sanitaire compétente voisine de l'Ituri depuis vendredi 15 mai 2026. Parmi les mesures prises, le général-major Kakule Somuvaris interdit la circulation des cadavres sans documents signés par l'autorité sanitaire compétente maladie à virus Ebola pour le Nord Kivu. Et on reste dans ce même chapitre. Les médecins du Grand Nord, en province du Nord Kivu, ont organisé ce dimanche 17 mai une journée médicale à l'hôpital de Matanda Butembo. La journée était consacrée à la capacitation des médecins sur la prise en charge des maladies qui attaquent les femmes après accouchement ou des opérations chirurgicales, ainsi que les enfants. La formation s'est clôturée sur fond de satisfaction des parties prenantes. Voilà tout pour ce flash de formation qui a été consacré justement à la santé avec justement la présence de la maladie à virus Ebola. Merci à vous. On se retrouve à 18h40 pour le journal parlé en français.
1: Nous disons merci à Gisèle Kiombwe et nous venons de suivre notre flash des formations. Et le programme se poursuit pour l'instant. Nous vous balançons avant 17h15. À 17h15, ça sera à Tukai Pamoja. Ava, c'est Niclette. Niclette nous chante. C'est vraiment un gospel. Il faut quand même bien écouter et apprécier cette chanteuse de ce qu'elle va nous produire. C'est parti.

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0: Bonsoir et bienvenue dans cette édition du journal de Voici les grands titres. Journée des FRDC, l'évêque de Butembo Beni invite les chrétiens à prier sans cesse pour les forces de défense et de sécurité pour que la paix règne grâce à leur service. Monseigneur Sikouli a lancé cet appel à l'occasion de la messe de confirmation des 451 chrétiens à la paroisse de Boulema et les habitants de la province du Nord qui vous doivent respecter les mesures barrières pour se prévenir de la maladie à virus Ebola. La division provinciale de cette maladie qui fait rage en Ituri, une entité qui communique avec le Nord Kivu, non seulement par ses limites, mais aussi sur d'autres plans de la vie. Voici l'intégralité du journal mis en onde par Dieu merci Kaini. L'évêque de Butembo Beni a confirmé ce lundi 18 mai 2026 451 chrétiens de la paroisse Saint-Kizito de Boulema située à Doyenné Mukuna. Les cérémonies relatives se sont déroulées à l'église du secteur Kitulu. L'ordinaire du lieu a appelé les fidèles à bâtir une église unie comme une unique famille afin de bien progresser dans le développement des paroisses. Reportage d'Anima aussi.
1: La messe a commencé à 9h. Monseigneur Sikouli Paulou Koumelekzedek, entouré de sept prêtres et devant une foule de chrétiens, a dans son homélie démontré que la confirmation est le signe de l'unité des croyants. C'est pourquoi il a rappelé que l'unité

0: L'unité reste l'élément clé pour un développement durable et pour accomplir la volonté de Dieu. Après l'homélie, l'évêque a imploré l'Esprit Saint sur les confirmandes. De son côté, l'abbé Kyrie Mate de Gracias a dans son mot salué la présence de l'ordinaire du lien. Il a exprimé le souhait de voir dans les prochains jours l'église du secteur Saint-Léo de Kitulu qui a abrité cette messe de confirmation être bénie dans l'avenir. Notons qu'après Kitulu, l'évêque s'est rendu au bureau de la paroisse à Volema pour présider le conseil paroissial. Notons que cette entité ecclésiastique a également vibré au rythme de la première communion de plus de 345 chrétiens dans la salle polyvalente où la joie était immense.
1: Et l'évêque de Butembo Beni invite les chrétiens à prier pour la police et les forces armées de la République démocratique du Congo FARDC qui célèbrent leur journée ce lundi 18 mai 2026. Monseigneur Sikoli Paluku a lancé cet appel au cours de la messe de confirmation dite à Kitulu dans la paroisse de Boulema. Les pasteurs de l'église locale a d'abord souhaité une bonne fête aux militaires et aux policiers. Il a ensuite exhorté les fidèles à prier continuellement pour les services de sécurité, afin que grâce à eux, la paix règne. Selon les mots de Mgr Sikoli, leur mission principale est de ramener la paix partout. Notons que cette journée, habituellement célébrée le 17 mai, a été repoussée à lundi 18, puisque la date officielle tombée est dimanche. Et la conférence épiscopale de l'Ouganda a donné de nouvelles directives pastorales, c'est après le report des célébrations nationales de la journée des martyrs de l'Ouganda prévue le 3 juin prochain à Namugongo. Dans un communiqué officiel rendu public ce lundi 18 mai 2026, les évêques ougandais recommandent aux différentes diocèses et paroisses à organiser les activités relatives à la journée des martyrs de l'Ouganda prévue le 3 juin prochain à Namugongo. Dans un communiqué officiel rendu public ce lundi 18 mai 2026, les évêques ougandais recommandent aux différentes diocèses et paroisses à organiser les activités relatives à la journée des martyrs de l'Ouganda prévue le 3 juin prochain à Namugongo. Dans un communiqué officiel rendu public ce lundi 18 mai 2026, les évêques ougandais recommandent aux différentes diocèses et paroisses à organiser les activités relatives à la journée des martyrs
2: et les pères de la santé, tout en invitant les médias à assurer une couverture responsable de la situation sanitaire, en affirmant que continue d'inspirer.
1: Ougandais recommande aux différentes diocèses et paroisses à organiser les activités relatives à la journée des martyrs
2: et les pères de la santé, tout en invitant les médias à assurer une couverture responsable de la situation sanitaire, en affirmant que continue d'inspirer.
1: Chefs de village et ceux de sept groupements que compte la chefferie des Bachou les activités relatives à la journée des martyrs.
2: Et les pères de la santé, tout en invitant les médias à assurer une couverture responsable de la situation sanitaire, en affirmant que continue d'inspirer.
1: Chefs de village et ceux de sept groupements que compte la chefferie des Bachou, le bon de votre radio.
3: Ils se sont trompés pourquoi ? Nous, nous sommes là pour cultiver la paix et ce qui les développe. Être encore élève. Ce que je peux vous signaler, c'est que plusieurs conflits que vous connaissez même dans les chefferies de commerce par ficelle
1: Réconciliation pacifique est ouvert et disponible de la chefferie de réconciliation pour dîner et communaux de la maladie à virus et dans la province nationale à Camber de le gouvernement.
3: Chefferie de commerce par ficelle
1: Réconciliation pacifique ouvert et disponible de la chefferie de réconciliation pour dîner et communaux de la maladie à virus et dans la province nationale Camberde de le gouvernement Kio. Réconciliation pacifique ouvert et disponible de la chefferie de réconciliation pour dîner et communaux de la maladie à virus et dans la province nationale Camber de le gouvernement qui aurait alerté que maintenant le Réconciliation pacifique ouvert et disponible de la chefferie de réconciliation pour dîner et communaux de la maladie à virus et dans la province nationale Camber de le gouvernement qui aurait alerté que maintenant
4: le au niveau non seulement maladie à virus Ebola.
1: Le docteur Gaston Mboko indique que pour faire face à cette nouvelle éruption de Ebola l'an dernier, prestation des médias dans la lutte contre la COVID, la population n'est pas paniquée. Des gestes non
4: mal au niveau non seulement maladie à virus Ebola.
1: Le docteur Gaston Mboko indique que pour faire face à cette nouvelle éruption

0: d'Ebola l'an dernier, prestation de médias dans la lutte contre la COVID, la population n'est pas panique. Des gestes maintenant,
1: le mal au niveau non seulement maladie à virus Ebola.
0: Le docteur Gaston Mboko indique que pour faire face à cette nouvelle éruption de Ebola l'an dernier, prestation de médias dans la lutte contre la COVID, la population n'est pas panique. Des gestes majeurs, Kakou, les Somo et Varis interdit de la circulation de cadavres sans document signé par l'autorité sanitaire compétente sur toute l'étendue du public samedi 16 octobre 2020 dans la limite la coupée la population n'est pas panique. Des gestes majeurs, Kakou, les Somo et Varis interdit de la circulation de cadavres sans document signé par l'autorité sanitaire compétente sur toute l'étendue du public samedi 16
2: mai. Épidémie dans certaines zones de santé dans notre province. Les investigations sont en cours. Laboratoire d'honneur de province sont au calme.
0: C'était la chaîne de les journalistes, le retour du lavage avec tout malade.
2: Dans certaines zones de santé dans notre province. Les investigations sont en cours. Laboratoire d'honneur de province sont au calme.
0: C'était la chaîne de les journalistes, le retour du lavage avec tout malade.
2: Dans certaines zones de santé dans notre province. Les investigations sont en cours. Laboratoire d'honneur de province sont au calme.
0: C'était la chaîne de les journalistes, le retour du lavage avec tout malade. Exprimé ce lundi 18 mai 2026 au cours d'une émission diffusée sur les antennes de Radio Moto Butembo Beni, Maître Moïse Kikondo a animé cette émission.
2: Au calme, son application.
0: C'était la chaîne de les journalistes, le retour du lavage avec tout malade. Exprimé ce lundi 18 mai 2026 au cours d'une émission diffusée sur les antennes de Radio Moto Butembo Beni, Maître Moïse Kikondo a animé cette émission. La Constitution est un document portant de règles le retour du lavage avec tout malade. Exprimé ce lundi 18 mai 2026 au cours d'une émission diffusée sur les antennes de Radio Moto Butembo Beni, Maître Moïse Kikondo a animé cette émission. La Constitution est un document portant de règles
3: dans la Constitution. Et l'on estime que ces
0: actes. Exprimé ce lundi 18 mai 2026 au cours d'une émission diffusée sur les antennes de Radio Moto Butembo Beni, Maître Moïse Kikondo a animé cette émission. La Constitution est un document portant de règles
3: dans la Constitution. Et l'on estime que ces actes. Ça veut dire qu'on n'a plus d'autres constitutions. Alors.
0: Maître Moïse Tshikondo, dont les propos et le député national Crispin Bindoulé Mitonkera, pardon, appelle au travail à dénonciation autour de cette affaire. Et ça du Nord qui vous ont
3: d'autres constitutions. Alors.
0: Maître Moïse Tshikondo, dont les propos et le député national Crispin Bindoulé Mitonkera, pardon, appelle au travail à dénonciation autour de cette affaire. Et ça du Nord qui vous ont. Et en sport, à Ligue nationale de football, division D dans la zone STB, la compétition va se poursuivre. Yuki, depuis Kabacha à 13 ans, l'air de Léopard, l'air de CCI, pardon, appel travail, à dénonciation autour de cette affaire. Et c'est du Nord qui vous entend. Et en sport, à Ligue nationale de football, division D dans la zone STB, la compétition va se poursuivre. Yuki, depuis Kabacha à 13 ans, l'air de Léopard, l'air de CCI. Dénonciation autour de cette affaire. Et c'est du Nord qui vous entend. Et en sport, à Ligue nationale de football, division D dans la zone STB, la compétition va se poursuivre. Yuki, depuis Kabacha à 13 ans, l'air de Léopard, l'air de CCI.
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Tangazo za kawaida, kwanza za shukrani. Mot de remerciement, chers parents, amis, famille et connaissances, à la suite du décès de... 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Mot de remerciement, chers parents, amis, famille et connaissances, à la suite du décès des un véritable appui. Nous vous remercions sincèrement du fond du cœur pour toute la solidarité et l'amour que au sentible l'aide est apportée. La famille Waiwonga a signé ce communiqué. 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

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Les modalités pratiques retiennent le lieu d'inscription au bureau Vodem sur bâtiment Guessera, rue Président de la République, au numéro 311, derrière les RCD KML à Boutembo. 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
2: Vous nous suivez de partout. Merci. Voici le journal qui commence par les grands titres.
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2: Journée de FRDC, l'évêque de Boutembou Béni invite les chrétiens à prier sans cesse pour les forces de défense et de sécurité pour que la paix règne. Grâce à leur service, Monseigneur a lancé cet appel à l'occasion de la messe de confirmation de 450 chrétiens à paroisse Oulema. Et les habitants de la province du Nord qui vous doivent respecter les mesures barrières pour se prévenir de la maladie à virus Ebola, la division provinciale de la santé des personnes Nord Kivu note que cela limitera la propagation de cette maladie qui fait rage en Ituri, identité qui communique avec le Nord Kivu non seulement par ses limites mais aussi sur d'autres plans de la vie. Rodrigo Malenda, de l'autre côté de la baie vitrée, voici l'intégralité du journal. L'évêque de Boutembo Béni a confirmé lundi 18 mai 2026 451 chrétiens de la paroisse Saint-Gisite de Boulema située à Doyenné Mukuna. Les cérémonies relatives se sont déroulées à l'église du secteur de Kitoulou. L'ordinaire du lieu a appelé les fidèles à bâtir une église unie comme une unique famille afin de bien progresser dans le développement des paroisses. Reportage d'Anima aussi.
5: La messe a commencé à 9h. Monseigneur Sekouli Paloukou Melkisedek, entouré de sept prêtres et devant une foule de chrétiens, a dans son homélie démontré que la confirmation est le signe de l'unité des croyants. C'est pourquoi il a rappelé que l'unité reste l'élément clé pour un développement durable et pour accomplir la volonté de Dieu.
6: Je rends hommage aux chrétiens de la paroisse Saint-Gisite de Boulema qui contribuent à l'évolution de l'Église de Dieu dans l'unité continue de plus en plus à construire l'Église.
5: Après l'homélie, l'évêque a imploré l'Esprit Saint sur les confirmandes. De son côté, l'abbé Kiré Matteo Gracias a dans son mot salué la présence de l'ordinaire du lien. Il a exprimé le souhait de voir dans les prochains jours l'église du secteur Seleu de Kitoulou qui a abrité cette messe de confirmation être bénie dans l'avenir.
6: Nous espérons que d'ici peu, Monseigneur, vous serez de retour parmi nous pour la bénédiction de l'église du secteur Seleu de Kitoulou. Celle-ci est en train de faire peau neuve grâce à l'achat des chaises pour finaliser les travaux.
5: Notons qu'après Kitoulou, l'évêque s'est rendu au bureau de la paroisse à Boulema pour présider le conseil paroissial. Notons que cette entité ecclésiastique a également vibré au rythme de la première communion de plus de 345 chrétiens dans la salle polyvalente où la joie était immense.
2: Et la conférence épiscopale de l'Ouganda a donné des nouvelles directives pastorales. C'est après le report des célébrations nationales de la journée des martyrs de l'Ouganda prévue le 3 juin prochain à Namugongo. Dans un communiqué officiel rendu public ce lundi 18 mai 2026, les évêques ougandais recommandent aux différentes diocèses et paroisses à organiser les activités relatives à la journée des martyrs sous la supervision des autorités sanitaires et étatiques. Maombi Georges Makio.
7: Dans ce message signé par Monseigneur Joseph Anthony Ziwa, président de la conférence épiscopale de l'Ouganda et évêque diocèse de Kiyinda Mityana, l'Église catholique ougandaise rappelle que la commémoration des martyrs demeure un témoignage profond de foi, de courage et de fidélité au Christ malgré les reports du grand rassemblement national. Les évêques encouragent ainsi les diocèses et les paroisses à organiser des célébrations locales sous la supervision des autorités diocésaines et gouvernementales les compétentes afin de permettre aux fidèles de vivre cette journée dont la prière est le recueillement. La conférence épiscopale appelle également les chrétiens à prier pour la nation, les agents de santé, ainsi que toutes les personnes affectées par les circonstances et a conduit à ces reports, notamment dans le contexte de l'épidémie d'Ebola qui inquiète actuellement la région. Les autorités religieuses exhortent enfin la population à respecter les directives du gouvernement et du ministère de la Santé, tout en invitant les médias à assurer une couverture responsable de la situation sanitaire. Dans leur conclusion, les évêques demandent aux fidèles de rester calmes, unis et pleins d'espérance, affirmant que les témoignages des martyrs de l'Ouganda continuent d'inspirer l'Église et toute la nation.
2: Parler justement de cette maladie à virus Ebola, du cas suspect positif de décès de cette maladie, continue à être enregistré dans la province de l'Ituri, à République démocratique du Congo. À visite à Bunia ce dimanche 17 mai, le ministre national de la Santé publique, Roger Kamba, a reconnu l'ampleur de la situation sanitaire tout en assurant que les gouvernements tentent d'accélérer la riposte. Et la division provinciale de la santé des PS en Nord-Kivu appelle la communauté à observer les mesures barrières face à cette pathologie. Georges Lomba et notre stagiaire académique.
8: La 17e épidémie de l'Ebola a d'ores et déjà documenté des cas testés positifs. La province du Nord Kivu, qui fait des échanges commerciaux avec la province de l'Ituri, est ces derniers temps en danger. Ces informations ont été tirées de l'interview exclusive que la division provinciale de la santé du Nord Kivu a accordée à Radio Motobutembo Beni dimanche 17 mai dernier. La DPS Nord Kivu alerte qu'il y aurait des cas contacts qui se sont dirigés dans la province. Ces mouvements qui ont échappé à la vigilance de l'appareil sanitaire de l'Ituri constituent un avertissement grave pour le Nord Kivu. Le docteur Gaston Maboko, chef de la division provinciale de la santé au Nord Kivu, alerte que maintenant les zones de santé de son entité sont exposées à l'épidémie de l'Ebola.
9: Mais il faut aussi reconnaître qu'il y a des cas à contact, donc des sujets contacts et des contacts à risque très élevé et qui ont fait des mouvements vers la partie sud de la province d'Ituri. Donc ça, c'est la province du Nord Kivu. Donc c'est dire que nous devons être en état d'alerte maximale au niveau non seulement de la province, mais aussi au niveau des zones de santé. Il y a des zones de santé qui sont à risque potentiellement élevé. Il y a un mouvement important de la population entre la province de l'Ituri et le Nord Kivu, où il y a beaucoup plus des échanges commerciaux. C'est des risques potentiellement élevés qui peuvent faire qu'à notre niveau, donc au niveau de la province, à tout moment, nous puissions aussi notifier des cas de la maladie à virus Ebola.
8: Le docteur Gaston Maboko indique que pour faire face à cette nouvelle éruption de l'Ebola, il s'est tenu une réunion de coordination la fin de la semaine dernière au niveau de la province. Ces prestataires de santé sollicitent l'accompagnement des médias dans la lutte contre ce virus afin de mettre la communauté sous surveillance. Il appelle la population à ne pas paniquer, mais au respect strict des gestes barrières.
9: Donc nous devons faire très attention et aussi demander aux professionnels des médias que vous êtes de pouvoir non seulement en fait garder l'information mais faire une bonne sensibilisation et que la population ne soit pas sous panique mais que la population soit suffisamment avisée sur la nécessité d'observer les mesures barrières donc pour protéger les membres des familles contre cette maladie qui est en fait dangereuse. À notre niveau, nous avons déjà nous avons un plan de préparation, ce qui est déjà disponible. Nous avons même tenu une réunion de coordination. Nous sommes en train de communiquer avec les zones de santé, de pouvoir renforcer la surveillance.
8: La résurgence de l'épidémie de l'Ebola en province de l'Ituri prend une tournure préoccupante. Jusqu'à la rédaction de cette nouvelle, les résultats sanitaires témoignent que 59 malades sont déjà hospitalisés et que 91 décès probables sont déjà recensés. Aucun centre d'isolement ou de traitement n'est pas encore opérationnel dans les principales zones touchées par la maladie.
2: Georges Lumba et les médecins du Grand Nord, à province du Nord Kivu, ont organisé ce dimanche 17 mai 2026 une journée médicale à l'hôpital de référence de. Journée médicale à l'hôpital de référence secondaire à Matanda. La journée était consacrée à la capacitation de médecins sur la prise en charge de maladies qui attaquent les femmes après accouchement ou des opérations chirurgicales ainsi que les enfants. La formation s'est clôturée sur fond des satisfactions des parties prenantes. Les participants étaient des médecins venus de villes de Butembo, Beni et des territoires de Lubero et Beni. Réunis à l'hôpital de référence secondaire de Matanda, ils ont traité de plusieurs questions liées à la santé. C'est notamment des notions sur la prise en charge des femmes ayant de l'hémorragie de post-partum, la prise en charge de péritonite et complications chez les femmes après accouchement, la prise en charge du prolapsus anorectal chez l'enfant et sur la lecture sommaire de clichés de CT scan présent à cette activité. Le chef de la division provinciale de la santé de l'EPS Nord Kivu a laissé entendre que depuis janvier de cette année 2026, au moins 95 cas de décès des femmes qui meurent par hémorragie de post-partum ont été enregistrés dans son entité administrative. Dans son exposé, le docteur Johnson Katiris a appelé ses collègues médecins à accompagner les activités de consultation prénatale. Ces peines pour minimiser le décès maternel. Pour sa part, le docteur Kalimanzanzou, l'un des organisateurs de ces travaux, des capacitations et médecins traitant à l'hôpital de Matanda, l'hôpital secondaire de Matanda, invité tous les participants à pratiquer la matière apprise et à s'adapter aux outils technologiques utilisés dans les domaines sanitaires pour améliorer leurs prestations.
10: Si nous avons tenu à mener cette activité, c'est parce que dans le milieu, il y a d'abord l'arrivée des nouveaux matériels, notamment les CT scans, juste donner une idée sur comment lire un cliché des CT scans. On trouve que les dames continuent à saigner, il y a même celles qui perdent la vie après l'accouchement. C'est comme ça que nous avons tenu à donner aussi ou à rappeler quelques notions sur ça. Le troisième thème porte sur les péritonites. Le péritonite, c'est tout simplement une infection qu'on a après une intervention au niveau de l'abdomen, donc du ventre. Ce sont des situations qui viennent après des interventions comme césarienne. Et en dernier lieu, nous avons parlé maintenant de ce qu'on appelle prolapsus rectal. Ce que je peux leur demander, c'est d'appliquer ce qu'ils ont appris.
2: Et à l'issue de la séance de capacitation, de 25 participants ont exprimé leur satisfaction. Ils ont promis de mettre en pratique les matières apprises.
11: C'était des thématiques d'actualité et ça a été décortiqué. Nous espérons que nous allons encore améliorer la prise en charge des malades.
12: C'était vraiment très intéressant comme matière qu'on a partagée avec nos spécialistes qui sont dans les milieux de Butembo, qui constituent plus pour la meilleure prise en charge. Comme tout apprenant, si tu as appris quelque chose,

0: des confirmations dites à Kitulou dans la province, dans la paroisse, pardon, de Boulema. Les pasteurs de l'église locale a d'abord souhaité une bonne fête aux militaires et aux policiers. Il a ensuite exhorté les fidèles à prier continuellement pour les services de sécurité, afin que grâce à eux, la paix règne, selon les mots de Monseigneur Sukoli Melchisedek, leur mission principale est de ramener la paix partout.
1: Je vous exhorte à prier pour les militaires, FARDC et les policiers PNC qui sont à l'IS pour leur journée. Confiez-les au Seigneur pour qu'ils remplissent loyalement leur mission de ramener la paix. Par l'intercession de la Très Sainte Vierge Marie et Sekizito, patron de la paroisse Volema.
2: Msimamizi wa parokia ya Burema.
0: Propos traduits et recueillis par Dani Monsinoto, que cette journée, habituellement célébrée le 17 mai, a été repoussée à ce lundi 18, puisque la date officielle tombée est dimanche. Et Moïse Tshikondo, c'est un défenseur judiciaire, tente de laver la confusion existante dans la communauté quant au changement et la révision constitutionnelle. Ce doctorant et chercheur en droit s'est exprimé ce lundi 18 mai 2026 au cours d'une émission diffusée sur les antennes des radios Motobouton Beni. Maître Moïse Tshikondo a animé cette émission spéciale à l'occasion de la journée dédiée aux forces armées de la République démocratique du Congo FARDC liée aussi à la libération de la RDC et de l'emprise de Mobutu Sese Seko célébrée le 17 mai de chaque année. Ces chercheurs en droit à l'occasion différencier les changements de la constitution, de la révision constitutionnelle. Maître Moïse a commencé par faire comprendre que le droit constitutionnel porte sur des règles de l'encadrement, voire de l'organisation du pouvoir et à la relation entre l'État et le citoyen. Pour lui, la constitution était document portant de règles que toute personne peut facilement comprendre.
3: La révision constitutionnelle, ce n'est pas le changement de la constitution. Ce sont des notions différentes. Quand est-ce qu'on parle de révision constitutionnelle et quand est-ce qu'on parle de changement constitutionnel? On parle de la révision constitutionnelle lorsque on estime qu'il y a certains articles qui présentent des lacunes dans la constitution et l'on estime que ces articles-là doivent être touchés ou modifiés pour s'adapter à la réalité favorable à la nation, alors au pays ou à l'État. Ça veut dire que lorsque l'on est dans la logique de la révision constitutionnelle, l'ancienne constitution reste en vigueur. Seulement, on modifie quelques articles pour les adapter à la réalité. Le changement de la constitution, quant à elle, suppose que l'on prend l'ancienne constitution, on la déchire, on la brûle, on la met au feu, on estime qu'il y a un vide constitutionnel. Et là, on parle maintenant du pouvoir constitutionnel, du constituant originel. Ça veut dire qu'on n'a plus d'autres constitutions. Alors.
0: Et c'était là donc Maître Moïse Tshikondo au microphone de Janine Moulewa, stagiaire académique à Radio Mutomboutou Mbéni. Et bras de fer entre le gouverneur militaire du Nord Kivu, Som Kakule Evariste, et le député national Crispin Bindoulé Mitono. Maître Seker appelle à laisser la justice faire son travail et trancher. L'acteur politique et juriste Seker Kassere Kakiba Souvamo s'est exprimé samedi 16 mai au cours d'une conférence de presse tenue à l'hôtel Believe à Ville de Boutembo.
4: Devant les professionnels de médias, Maître Sekera Kasereka Kibasubwamo a dénoncé l'agitation et les spéculations alimentées sur les réseaux sociaux autour de cette affaire. Selon lui, plusieurs informations relayées dont l'opinion mélange des sujets sont en lien avec la procédure judiciaire en cours. Ces juristes de formation estiment que la démarche du gouverneur militaire s'inscrit dans ses prérogatives légales dans le contexte de l'état de siège. Maître Sekera rappelle que l'autorité provinciale a la mission de préserver l'ordre public et de saisir les instances judiciaires compétentes lorsque des faits graves sont signalés. Pour ces juristes, la correspondance adressée à l'Agence nationale des renseignements en air Nord Kivu et la plainte adressée à l'auditorat général des FARDC par le général-major Somo Kakule Evariste relève d'une procédure normale d'investigation et non d'un acte arbitraire. Il a aussi insisté sur le respect de la présomption d'innocence.

0: Député Crispin Bindoulet mit ton nom, tout en affirmant que les accusations évoquées dans ces dossiers, notamment l'incitation à la révolte, la participation à un mouvement insurrectionnel, l'association des malfaiteurs et l'outrage à fonctionnaires, doivent être examinées par la justice militaire étant donné l'atteinte à la sûreté de l'État. Maître Sekera a ainsi invité les différentes parties à éviter les débats sur les réseaux sociaux et à privilégier les voies légales afin de permettre à la justice d'établir les responsabilités. Pour rappel, une enquête a été ouverte depuis le 7 mai 2026 à l'Agence nationale des renseignements, tandis que le gouverneur militaire a officiellement saisi la justice militaire le 8 mai dernier contre le député national Crispin Bindoulet Mitono pour des faits présumés infractionnels à caractère sécuritaire. Selon certains médias congolais, l'auditeur a déjà saisi l'Assemblée nationale à travers une correspondance demandant la levée des immunités de l'honorable Bindoulet Mitono Crispin.
1: Merci Georges Makeo. Et le forum d'initiative pour les communautés locales dit ne pas être impliqué ni de près ni de loin dans les conflits du pouvoir coutumier à Chefferie des Bachous. C'est une réaction du coordonnateur provincial du FILC. Aux accusations du Mouami Abdoul Palou Kalemire III lors de la rencontre du 8 mai 2026. Ce jour-là, les Mouami de la chefferie des Bachou avaient réuni autour de lui les chefs de village et ceux de sept groupements que compte la chefferie des Bachou. L'objectif était d'étudier les voies et moyens de trouver une solution à ces différends. Tout participant avait pointé du doigt l'organisation ficelle d'être instigatrice des dossiers qui rongent le pouvoir. Coutumier Abachou, contacté au téléphone ce lundi 18 mai 2026, Kakou Le Bayengo André, coordinateur du ficelle, demande à l'autorité coutumière de Bachou des preuves ou prouver par un seul dossier où ficelle est impliqué dans la perturbation du pouvoir coutumier. Kakou Le Bayengo André, que nous écoutons.
2: Ils se sont trompés pourquoi? Nous sommes là pour cultiver la paix, ainsi que le développement. Et comment nous pouvons être encore éléments du manquement de ces paix-là? Ce que je peux vous signaler, c'est quoi? Il y a un conflit, il y a plusieurs conflits que vous connaissez même dans les chefferies de Bage. Qu'on me donne d'abord le preuve des conflits causés par ficelle. Ne fût-ce que le preuve des conflits. C'est-à-dire, il peut y avoir des faux chefs coutumiers, des usurpateurs qui ont constaté que non, ah, on va me découvrir. On vient de me découvrir comme quoi je suis usurpateur, ou bien je suis déjà découvert comme quoi je suis faux chef coutumier. Alors, il serait mieux que je ne fasse de bruit. C'est presque ça.
1: Voilà, c'était la Kakou Le Bayengo au microphone de Jean-Pierre Chilombiro. Et c'est sur cet élément que nous marquons un terme à cette première partie du journal. La seconde est consacrée au sport.
3: Le sport.
4: Dans quelques instants.
1: À Ligue nationale de football, division D dans la zone STB, la compétition va se poursuivre dans sa phase retour. C'est mardi 19 mai 2026 au stade André Van Vel avec une affiche alléchante. L'AS Miki de Boutemo va faire face à l'AS Kabacha de Goma. Et à championnat interuniversitaire, l'Université catholique du Graben, UCG, va jouer à demi-finale. L'Université officielle de Rwenzori, IOR, c'est mardi 19 mai au stade de l'Itave. Rappelons que ce match va être rejoué puisqu'au départ, quand les deux équipes s'étaient rencontrées, l'UCG avait accusé l'UOR d'avoir aligné les joueurs irréguliers lors de ces matchs joués les 12 mai 2026. L'UOR l'avait emporté sur le terrain par 8 tirs contre 7 après les nuls de 0-0 du temps réglementaire. Le vainqueur de ces matchs jouera l'Institut des bâtiments et travaux publics IBTP, qualifié à jouer la finale de cette compétition. Et à Ligue nationale de football division 1, ce lundi 18 mai, à la phase de play-off de cette Compétition d'élite au pays s'est poursuivie avec deux rencontres à Kinshasa et à Lubumbashi. À Lubumbashi, au stade Kibasa Maliba, les tout-puissants Mazembe a battu les Simba de Kolozi, un but à zéro grâce à l'unique but de son gardien de but sur penalty, Marc Diouf. Et grâce à ce succès, Mazembe reste à la tête du classement provisoire avec 12 points. De l'autre côté, Simba stagne aussi à la 7e position avec 4 points. Et le sélectionneur des Léopards de la RDC, Sébastien Desabre, a rendu public ce lundi 18 mai la liste de joueurs retenus pour la Coupe du Monde 2026. Sa grande surprise, le technicien français a choisi de s'appuyer sur son groupe habituel. La nouveauté réside dans le retour de Gaël Kakoutas qui signe sa volonté de revenir dans cette sélection avec bien sûr la bénédiction du coach Sébastien Desabre. Et voici donc la liste complète de joueurs convoqués, les gardiens Lionel Pansy, Timothy Fayoulou, Mathieu Epolo, aussi joueur de défenseur, on trouve Wan-Bissaka, Gaël Kakuta, Joris Kaimbe, Arthur Masuaku, Steven Kapuadi, Rocky Bouchiri, Axel Twanzebe, Chassel Mbemba, Dila Batum Binsika. Pour les milliers de terrains, on a Noah Sadi, Kisamel Mutusami, Edo Kaimbe, Ngalel Mukau, Charles Piquel, Brian Chipenga, Meshak Elia, Bongonda, Gaël Kakuta. Et enfin, nous trouvons quatre attaquants, Fisto Maele, Cédric Bakambu, Simon Banza et Johan Wissa, comme nous a écrit Radio-Okapi.net. Voilà tout pour ces informations. Merci à vous tous de les avoir attentivement écoutés. Merci à Rodrigue Louvalenda qui les a mises en ordre.

L'actualité de ce lundi dans les colonnes des journaux Paris à Kinshasa est dominée par la journée nationale des FARDC, célébrée sous le signe de l'unité nationale, mais assombrie par l'annonce d'une urgence sanitaire majeure dans l'est du pays. Ouvrons cette revue de presse par les dossiers qui suscitent l'inquiétude générale. Le retour de la maladie à virus Ebola dans la province de l'Ituri. Les quotidiens Info V7, titre sans détour. Ebola en Ituri, le gouvernement confirme la 17e épidémie après plus de 80 décès recensés. Les journaux précisent que les cas suspects sont identifiés dans les zones descendues de Bunia, Mungwalu et Rwambara. Ils notent qu'il s'agit de la souche Bundibugyo, une variante complexe pour laquelle aucun vaccin homologué n'existe encore. Dans son éditorial, l'ARDC refuse les fatalismes, les médias s'allient la transparence et la rapidité des réactions du gouvernement congolais qui a dépêché 5 tonnes de matériel médical à Bunia avec le soutien de l'OMS. De son côté, actualité.cd adopte un ton plus critique. Le site met en avant les propos du ministre de la Santé, Samuel Roger Kamba, qui rejette les accusations de négligence. Les médias relaient également les déclarations du docteur Jean-Jacques Muyembe, qui reconnaît des failles dans les systèmes de surveillance épidémiologique, expliquant le retard dans la détection des premiers cas groupés. Les quotidiens, les potentiels annoncent pour sa part le lancement d'une contre-offensive sanitaire marqué par le déploiement accéléré des nouveaux centres de traitement spécialisés pour circonscrire rapidement les foyers épidémiques. FARDC, hommage et engagement. Au sujet de la commémoration de la Journée nationale des forces armées de la République démocratique du Congo FARDC, le 17 mai, l'agence congolaise de presse ACP met en avant la volonté politique du gouvernement congolais de renforcer substantiellement les forces armées pour garantir l'intégrité territoriale. Dans un autre bulletin, elle souligne la coopération internationale dans la lutte antiterroriste et la modernisation de l'armée congolaise. Les potentiels insistent sur la remobilisation interne et cite le ministre de la Défense nationale Guy Kabongo-Moudian-Vita qui appelle à placer l'armée et la police au premier plan pour sauver le pays, rappelant les lourds tributs payés par les soldats au front. Enfin, Info V7 consacre un focus à cette journée en relayant les messages de la première ministre Judith Suminwa-Tuluka saluant les sacrifices des FARDC et réaffirmant sa volonté de bâtir une armée plus forte, moderne et mieux équipée pour imposer la paix. C'est la fin de cette revue de presse. Merci à vous de l'avoir suivie.